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3: Bonjour à tous et à toutes, merci de nous retrouver pour cette nouvelle saison du cycle d'émissions qui se produit avec les bibliothèques Aglopolis en alternance à contre-courant le mardi à 18h avec Mélodie Souterraine. Salut Jérôme.
4: Salut Thomas.
3: Eh bien, donc c'est reparti pour une nouvelle saison. Donc, comme je le disais. Des émissions produites par les bibliothèques Aglopolis qu'on est ravis toujours d'accueillir ici avec deux émissions qui se répondent un petit peu là où Mathias propose des nouveautés et des coups de cœur. Jérôme, lui, de la médiathèque Maurice Genevoix, plonge dans les collections des bibliothèques, dans les bacs de disques qui ne sont pas accessibles au public, qui sont toujours en réserve, répertoriés, mais qui, pour des raisons évidentes de place, ne sont plus dans les bacs accessibles au public. Et donc, tu nous proposes de réhabiliter, de redécouvrir des artistes, des albums, des auteurs. Au gré de tes pérégrinations dans les sous-sols de la médiathèque Maurice Genevoix.
4: Tout à fait. Bah déjà, je suis ravi de revenir à l'antenne parce
3: après
4: que
3: une petite pause.
4: Il y a eu quelques phases mouvementées pour ma part l'année dernière. Du coup, bon, il y a eu des rendez-vous manqués.
3: C'est ça, c'est
4: pas grave. J'espère bien que cette année sera bien différente et que je vais pouvoir assurer et prolonger. Voilà ce rendez-vous mensuel que j'en raffole parce que en tout cas j'espère que parce que moi là finalement personnellement je fais aussi des découvertes parce que je connais pas toutes les musiques du monde entier et donc c'est toujours un régal et puis évidemment dans l'idée de partager de j'espère que ça fait écho chez les auditeurs auditrices voilà et comme tu le rappelais ouais c'est vrai que c'est vraiment une plongée quoi. Et donc cette plongée dans nos archives sonores, voilà, c'est aussi une façon de remonter le cours des histoires de la musique,
3: parce que des esthétiques.
4: Finalement, on va sur des productions plus antérieures qu'aujourd'hui, mais qui ont une importance et qui ont marqué la musique. Ouais. De différentes manières. Et justement, aujourd'hui, on va aborder, alors plus ou moins un genre, ce qui m'arrive peu souvent, de me focaliser sur un genre.
3: Sur un seul genre, ok.
4: Ouais. Mais, alors j'explique. donc ça va plutôt saigner, cette fois-là.
3: Ambiance Korenko pour.
4: Alors,
3: on va se rapprocher de l'émission de Pierre, d'accord.
4: Ouais. Mais encore, alors cela dit, je ne souhaite pas marcher sur les plates-bandes
3: de
4: l'émission Korenko qui fait très bien les choses et
3: Pierre sera ravi de savoir qu'il y a d'autres gens qui s'intéressent à cette esthétique. Qui
4: ravi les oreilles des amateurs, amatrices. Alors, pour ceux ou celles qui ne sont pas suffisamment avertis pour les musiques un peu plus extrêmes, avec des guillemets, ne partez pas en courant. N'éteignez pas la radio non plus parce que j'ai tâché de choisir des morceaux qui sont pas les plus agressifs,
3: les plus extrêmes quoi,
4: les plus durs, effrayants quoi. Donc voilà, ça vaut le coup d'oreille, et en même temps voilà, alors qu'est-ce qui fait le lien entre tous ces albums en fait, il y a eu un revirement, on va dire, dans les années 90. D'ailleurs, un bon nombre des disques qu'on va écouter, les extraits qu'on va écouter, sont issus d'albums parus dans les années 90, voire tout début 2000.
3: Ok.
4: Et ce sont principalement des groupes américains, enfin nord-américains. Mm-hmm. Et voilà. Et pourquoi ? Parce que, en fait, ça correspond à un tournant dans les musiques dites metal.
3: Ouais.
4: Alors, ce qui a été étiqueté pareillement, ce qui se nomme le nu metal,
3: nu metal.
4: Et en fait, ça a été vraiment je parlais de revirement parce que, en fait, là, à cette époque-là, en fait, ça a émergé avec Korn.
3: Ouais.
4: Korn qui a vraiment, d'un coup, leur premier album, ça a été une, ouais, on dit une tuerie, mais une tuerie dans, dans le sens où ils ont apporté un son nouveau, une manière d'aborder la composition, une manière de chanter assez inouïe. Et du coup, de là a découlé ce mouvement, si on peut dire un mouvement, bien que après chaque groupe a vraiment sa particularité. Enfin, ceux qui ont fait ces sons-là, enfin, ces esthétiques. Mais en tout cas, bah, du coup, il y a eu pléthore de groupes qui ont plus ou moins imité, qui sont partis dans cette même veine. Et ça a vraiment été un tournant, oui, parce que bon, le métal à cette époque-là, c'était encore, c'était, comment dire, un peu stéréotypé. On était un peu sur les groupes bah, des années 70-80, voilà, avec toute l'imagerie.
3: Sataniste,
4: oui,
3: tout ça.
4: En partie,
3: ouais.
4: Voilà. Puis assez réservé, ouais. En fait, un peu trop.
3: Oui, oui.
4: Non pas élitiste, mais
3: de niche.
4: Dire, de niche, oui. Où, voilà, on se promenait avec sa veste à patch quand on était amateur, mais en dehors de cela, voilà, c'était pas trop répandu. Et alors que là, avec ces groupes, c'est que d'un coup, ça a, on va dire, décloisonné carrément, et que des personnes qui n'écoutaient pas du tout ces musiques plus enragées, bah, ils sont venus au fur et à mesure, parce qu'en fait, ce qu'on peut entendre sous nu metal, c'est un côté hybride. C'est-à-dire que ça rend, il y a un mélange des genres, donc ça peut puiser dans le domaine du hip-hop, mais même ce qu'on appelle la pop, c'est-à-dire que des groupes comme les Deftones, enfin le chanteur notamment adore des groupes comme The Cure, Depeche Mode, et donc d'un coup, voilà, il y a aussi il y a des contrastes qui sont apparus, c'est-à-dire dans un même morceau, tu passes d'une émotion à l'autre, quoi.
3: Ouais.
4: La déflagration du début jusqu'à la fin.
3: Et puis le mélange des genres permet d'attirer vers ce nouveau genre des gens qui étaient familiers. Je pense à Limp Bizkit qui a fait notamment du hip-hop justement,
4: oui,
3: mais qui avait esthétique
4: ouais.
3: très brute, très new metal, mais qui avait des grosses influences hip-hop, des grosses basses et du sample.
4: Ouais. Bah, on va voir d'ailleurs avec les quelques extraits là, que chaque groupe a un peu sa petite
3: particularité.
4: Touche.
3: Okay.
4: Bon, alors, tu parlais de Limp Bizkit, en effet, le hip-hop était plus marqué.
3: Ouais.
4: Voilà. Bon, et ben donc voilà. Écoute, du coup on va débuter.
3: Lançons la musique, ouais.
4: Avec un premier extrait d'un groupe qui s'appelle Coal Chamber. Alors l'album est paru en 97. Alors bon, j'ai noté le label parce que Roadrunner, c'est encore un label d'aujourd'hui.
3: Ouais.
4: Mais c'était vraiment quand t'étais signé sur ce label, c'est une grosse boîte.
3: Ouais. C'est une marque de reconnaissance et d'importance
4: dans le milieu. Une distribution, une publicité assez incroyable.
3: Et
4: c'était vraiment la major du métal.
3: De ce genre-là à l'époque. Okay.
4: Donc voilà. Mais un label qui existe encore.
3: Ouais.
4: Et du coup, cette formation, qui a débuté en 93, ils sont de Los Angeles, Californie.
3: Ouais.
4: Et bon, la particularité, c'est que à la tête du groupe, il y a ce chanteur qui s'appelle Dez Fafara, qui a vraiment une présence assez hypnotique, un chant assez diabolique. Donc c'est ce qui fait un peu la particularité du groupe. Et alors, ça n'existe plus, Coal Chamber.
3: Ouais.
4: Ils ont fait combien d'albums d'ailleurs? Ah, je l'ai pas noté, mais pas tant que ça.
3: Ouais.
4: Ah si, quatre albums.
3: Quatre
4: ça c'est
3: albums.
4: Le premier.
3: Ça c'est le premier, ok.
4: Et d'ailleurs, on va écouter leur hit, parce que dans ces musiques, il y a des hits.
3: Il y a des tubes, ouais.
4: Dès que ça joue en live, tout le monde est de la partie. Donc ce premier morceau, appelé Loco, et simplement dire que ce même chanteur a ensuite créé un nouveau groupe qui s'appelle Devil Driver, qui est toujours, alors lui, il est toujours
3: en activité,
4: et pas plus tard d'ailleurs que le mois de juillet, je crois qu'ils ont sorti un nouvel album. Voilà.
3: Eh bien, on écoute donc le groupe Coal Chamber avec le titre Loco.

0: Voilà pour donc ce premier titre de cette nouvelle émission donc de Mélodie Souterraine. On a écouté Cold Chambers, le titre Loco.
1: En effet, voilà, je vais la basse slapper de cette façon, c'est vraiment Korn à souhait. En fait, qu'est-ce qu'a apporté d'ailleurs Korn? Voilà, cette basse, en effet.
0: Ouais.
1: Et puis oui, pour ce qui est des guitares, ce qui était aussi impressionnant avec Korn, tout du moins qui a émergé de leur premier disque, c'est qu'il n'y a pas de chorus de guitare. Ils font simplement ils apportent des atmosphères, des espèces de motifs, et avec aussi un accordage très très bas. Ça veut dire que ça amène d'autant plus une lourdeur, quoi, quelque chose de plus écrasant, plus massif.
0: Ouais.
1: Et ça, vraiment, ça a été assez fondamental pour la suite. Donc, dans Cold Chambers, on reconnaît un peu tous ces éléments, en fait. Voilà. Toi, Thomas, c'est pas trop ta came.
0: Non, mais c'est pas grave. J'écoute avec grand plaisir toujours tes découvertes. Voilà, c'est pas une musique qui me parle globalement, mais
1: pas davantage.
0: Mais après, je reconnais aussi, on en parlait pendant la diffusion du morceau, cette esthétique très 90 où moi j'étais adolescent et je bénéficiais aussi. J'allais dire, je ne subissais pas non plus. C'était un genre qui était très populaire quand M6 diffusait des clips tôt le matin avant de partir au collège ou au lycée. Donc oui, je suis familier parce que c'était difficile de ne pas écouter ce genre de morceaux quand on écoutait la télé ou la radio dans les années 90, au milieu des années 90, c'est sûr.
1: Oui, c'était diffusé.
0: C'était diffusé massivement. Que ce soit ce groupe-là ou d'autres, voilà. Tout à fait.
1: Complètement. Et je parlais de son massif d'ailleurs. Alors, il faut savoir que dans ces musiques, il y a une importance assez forte pour le producteur. Parce que voilà, ça donne. Il y a des producteurs très chéris parce qu'ils apportent un son des plus lourds. Et donc dans les années, dans ces années-là, celui qui a vraiment fait ce son Korn, c'est Ross Robinson. Il y avait, mais je pense qu'ils sont toujours de la partie. Mais il y avait Terry Date, pareil, qui produisait notamment Pantera, Colin Richardson, qui produisait pas mal de groupes sur le label RH. Et aujourd'hui, il y a d'autres noms qui émergent, Whit Putney, Kurt Ballou, Arthur Riggs.
0: Okay.
1: Voilà, ils ont leur patte, quoi. Ils ont leur patte et ils sont très sollicités par les groupes pour façonner leur son.
0: Mm-hmm.
1: Ça, c'est un élément important dans ces musiques. Et petite précision par rapport pour Cold Chambers, pardon.
0: Ouais.
1: Parce que la basse est détenue par une fille.
0: Ouais.
1: Alors je l'indique parce que c'est vrai que globalement c'est quand même assez masculin.
0: C'était pas un milieu très très féminin.
1: Non, mais aujourd'hui non plus, ça l'est pas encore beaucoup.
0: Des progrès ont été faits, mais
1: ça va mieux.
0: Oui.
1: Il y a des filles qui s'autorisent certainement plus aujourd'hui.
0: Ouais.
1: Je pense à un groupe d'ailleurs que je convie à écouter. On a acheté leur dernier album qui s'appelle Escuela Grind. Enfin, ils sont trois, mais il y a deux filles, dont la chanteuse. C'est époustouflant. Et donc, mais ça reste encore.
0: Oui.

0: metal, du hardcore. Bon, on n'aura pas le temps de forcément développer, mais il y a des différences à noter sur ces branches, dirons-nous.
1: Ouais.
0: Bon, alors là, qu'est-ce qui fait leur particularité? C'est que le chanteur, il passe d'un chant clair.
1: Ouais.
0: À des grognements.
1: Ok.
0: Voilà, dans un même titre, il alterne. Alors, des fois, ça va un peu trop loin pour moi, enfin, trop loin, dans le côté un peu trop lisse, dans le sens où on a affaire des fois avec ces groupes à ce qu'on appelle d'ailleurs des boys bands.
1: Ok.
0: C'est-à-dire que les gars, ils sont, voilà, la mèche de côté, bien sapés, et puis avec des refrains très, j'irais un peu putassier, quoi.
1: Ouais.
0: Un peu racoleur, genre, pour séduire.
1: Très facile, hyper produit.
0: Ouais.
1: Ouais, ok.
0: Et puis, puis d'un coup, pouf, ça vire dans quelque chose de beaucoup plus hard, quoi, plus trash, plus bon. Ouais, bon, des fois ça laisse un peu perplexe. Alors je vais citer aujourd'hui deux groupes qui ont vraiment le vent en poupe et
1: ouais,
0: qui font un tabac.
1: Ouais.
0: Il y a Bring Me the Horizon,
1: okay,
0: et Parkway Drive. Voilà,
1: okay,
0: on peut les mettre dans la même famille.
1: Okay. Parkway Drive, ça me parle.
0: Donc je pense que il y a des mamans qui aimeraient bien avoir un des musiciens comme gendre. Bah, en même temps, il peut faire peur. Parce
1: okay,
0: que des fois, ils sont bien vénères.
1: Ok. C'est noté.
0: On
1: y va alors, pardon. On écoute donc 36 Crazy Fists, l'album s'appelle A Snow-Caped Romance, on pourrait traduire pareil par une romance en cape de neige, quelque chose dans le genre. Et on écoute le morceau Can I.

0: Voici donc pour ce morceau de 36 Crazy Fists.
1: Oui, alors eux, ils sont de Anchorage, en Alaska.
0: Ok.
1: Formés en 94. Je pense qu'ils sont toujours sur les routes, ouais. Je pense.
0: Enfin, ok.
1: Ils ont fait 8 albums, là c'est le 3e de leur discographie.
0: Mm. Et donc on voit effectivement ce que tu décrivais, hein, l'équilibre entre un refrain plus commercial, plus
1: oui,
0: accessible,
1: hein,
0: plus
1: ça.
0: Grand public, et mm-hmm. des couplets qui sont hurlés, comme tu le disais,
1: ouais.
0: et à l'esthétique, vraiment la métal très assumée, assez...

0: radical, c'est un grand mot, mais en tout cas
1: exactement,
0: très, ouais, ouais. Très clair, ouais.
1: Tout à fait. Et aussi là, du coup, on écoute le morceau à nouveau, oui, on peut aussi identifier des particularités. Tu vois, le riff, alors, ouais. Bon, dans le métal, en règle générale, c'est vraiment central,
0: ouais.
1: Le riff, c'est-à-dire
0: ouais.
1: le motif qu'on va trouver à la guitare qui va être le début de la chanson. Donc là, on entend bien les riffs, et puis avec cette espèce de saccadé, quoi, empilé même. Et puis ces breaks. Alors break, c'est-à-dire ces cassures rythmiques qui interviennent de temps en temps,
0: ouais.
1: Ce qu'on appelle un peu des breaks casse-nuque.
0: Mmh, okay.
1: C'est-à-dire que tu te deux de lignes de la tête et tu te fais un peu mal au cervical. Enchaînons.
0: Ouais.
1: Avec une formation. Alors je sais pas trop comment on la prononce en fait. C'est H-E-D, donc HED, mais en même temps il y a un P-E entre parenthèses. Mais ça se prononce pas HEDP. HEDP. Non, c'est bon, je sais pas, Ed.
0: Ouais.
1: Ed, mais qui veut pas dire tête non plus.
0: Non, c'est ça. Je ne sais pas trop, ouais.
1: Bon, en tout cas, eux, bah, dis donc, ouais, je me suis rendu compte qu'ils avaient une discographie de dingue. 17 albums.
0: Ah oui. Effectivement.
1: Et là, on est en 2003, c'est ouais. Leur troisième. Mm-hmm. Alors, ce groupe vient de Californie, de précisément Huntington Beach. Alors là, pareil, on est dans cette même veine, mouvance. À la différence des autres qu'on vient d'écouter, là, on va entendre petite touche hip-hop par-ci,
0: okay.
1: Par-là.
0: Ouais.
1: Et t'évoquais d'ailleurs, ah bah d'ailleurs, tu évoquais Limp Bizkit tout à l'heure. Bah,
0: oui.
1: Voilà, c'est un peu
0: on
1: ça.
0: On va être dans cette veine-là.
1: Et,
0: donc, ouais.
1: Et ben voilà. Oui.
0: Ok.
1: Je parlerai un peu plus de Limp Bizkit après, mais c'est pas, on s'en fiche.
0: Ok. Okay. Et bien donc, l'album s'appelle Blackout. C'est le groupe HED. Quelle que soit sa prononciation, ou son sens en tout cas. Et on écoute Bury Me. Feel super.

0: Voilà pour donc ce groupe Head avec le morceau Bury Me.
1: Ouais, bah là, Roland Cornien à souhait.
0: Oui.
1: Surtout dans la mélodie, quoi, dans le. Voilà.
0: Comment, tout à fait.
1: Comment progresse la mélodie, je dirais, même plus précisément. Voilà, du coup, là, eh ben, écoute, on va. Bon, c'était peut-être assez intense, là, depuis le début. Alors, on va faire une petite pause.
0: Hein.
1: Une pause, mais. Voilà.
0: Relative.
1: Ouais, relative. Ouais, bon, là, parce que j'ai choisi. Ça s'apparente plutôt à une balade.
0: Ok.
1: À une balade un peu musclée, mais ouais. Ça va. Avec ce groupe qui s'appelle Staind. S-T-A-I-N-D.
0: Ouais.
1: Album paru en 2001. Troisième album sur 8.
0: Ok.
1: Et ce groupe, voilà, vient de Springfield. Massachusetts,
0: ouais.
1: Massachusetts. formé en 95 et voilà, parce qu'on parlait de Limp Bizkit et eux ont signé sur le label de Limp Bizkit.
0: D'accord.
1: Parce que Limp Bizkit, enfin surtout le chanteur,
0: ouais.
1: C'est un sacré businessman. Lui,
0: ok.
1: Hein. il n'en perd pas une. Il est très très très averti.
0: Ok. Et donc il avait monté un label.
1: Et notamment, bon, voilà, il avait
0: donc, le label Flip, c'est ça?
1: Oui.
0: Ok. Flip Records.
1: Ça s'appelle Flip. Et voilà. Donc c'est une des signatures de ce label. À vrai dire, de mémoire, je pourrais pas dire les autres groupes qui ont été signés sur ce label. Est-ce qu'il existe encore d'ailleurs? Je suis pas sûr.
0: Persuadé. Ok.
1: Créé avec d'ailleurs le DJ qui fait partie de Limp Bizkit, s'appelle DJ Lethal.
0: Okay.
1: Qui je crois était celui qui scratchait derrière.
0: Okay.
1: House of Pain, il me semble.
0: Ouais,
1: enfin, House of Pain, formation hip-hop. Mais qui est toujours dans le groupe. Hein. C'est un groupe qui d'ailleurs.
0: Qui tourne toujours à House of Pain.
1: Font des tournées de dingue devant des milliers de personnes.
0: House of Pain, pour rappel, c'est le tube intergalactique Jump Around. Voilà, pour situer.
1: Ouais. Donc, allez, place à ça.
0: Eh bien, donc, on écoute cette émanation donc du label produit par Limp Bizkit, donc une sorte de descendance, en tout cas de filiation qui doit se faire. Staind, l'album s'appelle Break the Cycle et on écoute Fade.

0: Voilà pour ce morceau du groupe Stained qui m'a rappelé, moi je ne sais pas, Jérôme, qui m'a rappelé Nickelback. Ça te parle?
1: Ah oui.
0: Ouais.
1: Ah, je connais.
0: Avec ses grosses balades, alors qui était pour le coup très pompière, ultra commercial, etc. Mais on est dans cette mouvance-là, bah pareil, hein, de ce rock profond, qu'il soit commercial ou non. Et là, on est plutôt sur la veine indépendante, on va dire. Mais ces balades très rock, très puissantes. Donc voilà.
1: Oh, c'est vrai. Peut-être Linkin Park, non? Un peu dans
0: Oui, voilà, toute cette mouvance-là. Hein, j'en profite pour saluer mes vieux copains Nounours et Gaëtan qui m'ont éduqué à toute cette à tout ce genre-là. Ils en écoutaient beaucoup et on en écoutait donc beaucoup dans les voitures de ces deux garnements lors de nos pérégrinations adolescentes et de jeunes adultes. Uh-huh. Je leur passe le petit coucou.
1: Ok. Oui, alors du coup, on disait pour Limp Bizkit, voilà, qui font des tournées incroyables, ouais, internationales. Mais c'est vrai que pour revenir au métal, au sens très très large du terme, parce que en fait, depuis d'ailleurs, c'est pour ça que c'est marquant avec ces groupes qui ont éclos dans les années 90, c'est que voilà, en fait, ça a débouché, et c'est toujours le cas, hein, sur une constellation de genres, de sous-genres. Le métal, c'est devenu une musique à part entière, c'est même plus un genre. D'ailleurs, il y a des rayonnages complets chez les disquaires. Évidemment, on constate aussi des festivals à gogo, ne serait-ce qu'en France, il y a quelques grands noms.
0: C'était le festival, évidemment, mais il y en a d'autres.
1: Qui ont pignon sur rue, même à l'échelle internationale.
0: Oui, bien sûr.
1: Hellfest en premier lieu, mais Motocultor,
0: en Bretagne,
1: à Carhaix. J'ai appris aussi un festival assez conséquent aussi en Moselle.
0: C'est un genre très vivant et il y a un public très très nombreux et
1: voilà, et qui est vraiment le plus élargi maintenant,
0: tout à fait.
1: Et en fait, c'est vrai que, et à travers le monde, hein, parce que je vois, il y a des groupes même métal qui sont au Moyen-Orient, en Asie, à Bangkok, il y a une scène, en Indonésie aussi, il y a des scènes métal, hardcore assez phénoménales, enfin avec des groupes de dingue. Que dire, oui, et aussi, ce que je remarque, c'est qu'il y a vraiment une assimilation aussi de ces musiques, c'est-à-dire que ça fait peut-être moins peur, on va dire, enfin, en tout cas, ça terrifie peut-être un peu moins. Je dis ça parce que, par exemple, le guitariste de Converge, Kurt Ballou, qui est invité à la grande école prestigieuse de musique Berklee, qui est invité pour qu'il parle de sa manière de composer, de créer ses riffs. Enfin, c'est quand même incroyable. Là, je voyais cet été Metallica qui tournait en Europe. Première partie, l'une des premières parties, un groupe féroce. Moi, personnellement, j'aime beaucoup, qui s'appelle Knocked Loose, les premières parties de Metallica. Enfin, c'est eux-mêmes qui ont choisi d'ailleurs le groupe. Hein. Ouais. Ça s'est imposé comme ça. Enfin, voilà, il y a des. Et puis, je vois des groupes qui rencontrent une adhésion de dingue dans le monde entier, comme Turnstile, Gojira, parler d'un groupe français.
0: Ouais.
1: Bref. Pour dire que le métal rayonne. On poursuit avec Spinechunk. Alors, aussi signature chez Roadrunner.
0: Ok, on y revient.
1: Curieusement.
0: On y revient.
1: Formés, eux, à Los Angeles, au même titre que Cold Chamber.
0: Ouais.
1: Ils viennent de la même ville, en 96. Alors bon, là, pour le coup, par rapport à tout ce qu'on vient d'écouter, eux, du coup, chacun sa petite recette. Et ici, qu'est-ce qui va différencier le groupe? Ils incorporent quelques éléments électro.
0: Ok.
1: Voilà. Mmh. Donc, voir des motifs indus, ce qu'on appelle indus, industriels, qui viennent de sons
0: d'usines,
1: de machines.
0: Très syncopés.
1: Exactement, un peu à la Ministry, pour citer un groupe phare, pionnier même. Voilà. Donc, place à Spinechunk.
0: L'album s'appelle The Height of Callousness et on écoute le titre synthétique.

0: Spine Shank, The Height of Callousness, c'est le titre de l'album. On a écouté Synthetic.
1: Il y a un côté assez dansant même.
0: Oui, ça va vite, hein. C'est un morceau qui perd pas de temps, il fait moins de 3 minutes 30.
1: Il y avait un groupe aussi à cette même époque, bon, plus connu, mais White Zombie.
0: Ouais.
1: C'est pareil, c'était assez enlevé comme ça, on avait envie de sautiller. Voilà, du coup, d'ailleurs, la formation qu'on va écouter nommé Disturbed.
0: Oui.
1: C'est pareil, on est un peu dans cette même tendance. Alors, eux viennent de Chicago, Illinois, formés en 94. Et j'ai choisi un extrait de leur premier album. Ils en ont fait 9 au total. Et là, pareil, hein, on insère les machines. Et le chant rappellera d'ailleurs, je pense, un peu ce côté un peu démoniaque. Comme avec ce chanteur de Cold Chamber.
0: Ouais.
1: Voilà, donc alors c'est vrai que bon, on est dans des, là on est un peu toujours dans la, enfin c'est pas, on est dans la même veine parce que chacun a quand même sa particularité, mais en fait ce qui est à remarquer dans toutes ces musiques extrêmes, c'est que je parlais de constellations là, mais il y a des genres, enfin on use d'étiquettes à chaque fois pour essayer de qualifier un groupe parce que ça nous
0: facilite la vie un peu.
1: Ouais, c'est ça.
0: C'est plus facile pour en parler.
1: Pour ranger dans des boîtes. Ouais. Ouais, puis des fois pour aller assez vite. Mais
0: ouais.
1: Mais c'est vrai, là j'avais relevé quelques noms, mais récemment je lisais, enfin un mouvement là qui est assez qui prend une ampleur aussi, qui s'appelle, ça s'appelle le slamcore,
0: okay.
1: Ou slam def.
0: Okay.
1: D'ailleurs il y a un groupe phare vraiment qu'il faut écouter absolument. Bon, par contre ça peut casser les oreilles, mais il s'appelle Peeling Flesh. L'album est dans les bibliothèques.
0: C'est noté.
1: Been Down, il y a même un genre qu'on appelle Bimbo Violence, avec le groupe Brat.
0: Okay.
1: Qui, en fait, bah là, pour le coup, c'est une fille qui est au chant. Chant guttural, explosé. Et en même temps, elle fait des chorégraphies un peu à la Britney Spears.
0: Okay.
1: Enfin, voilà. Mais elle s'en moque, quoi.
0: Ouais,
1: enfin,
0: bien sûr, j'imagine.
1: Et ça marche, hein, ça marche. Moi, je les ai vus en concert, d'ailleurs, c'était assez rigolo. Un autre genre qui s'appelle le Edge Metal, le Sludge, l'Emocore, le Crust. Enfin, bon, il y en a à foison.
0: Vous n'êtes pas dans Core & Co, je le rappelle, mais cette émission doit vous parler si vous êtes des inconditionnels de l'émission de l'ami Pierre.
1: Exactement. Allez.
0: Et bien donc,
1: place à Disturb
0: avec le morceau, Conflict. L'album s'appelle The Sickness.

0: on vient d'écouter Disturb avec l'album The Sickness. C'était Conflict.
1: Ouais. Bon, eh bien, on a atteint bientôt la fin de l'émission. Il reste encore deux extraits à passer. Oui, simplement, je voudrais quand même souligner. Ou, en fait, je me suis questionné, mais qu'est-ce qui fait que il y a un attrait aujourd'hui pour ces musiques plus extrêmes, dirons-nous, à l'échelle mondiale. Et en fait, alors à la fois, c'est vrai que je pense qu'en regardant quelques programmations de festivals et même des extraits de live, c'est vrai qu'il y a ce côté, à la fois, d'un côté, on est un peu emporté dans un voyage. C'est-à-dire que des fois, on a des groupes qui ont un décor incroyable, spectaculaire, genre reconstitution d'une guerre, d'une scène de guerre, pardon. Ou des fois, il y a des, on est dans une ambiance un peu avec des lutins, des elfes, un peu à la Tolkien. Enfin, il y a ce genre de paysage, d'univers comme ça, un peu folklorique, qui pourrait rejoindre soit des éléments historiques ou folkloriques.
0: Ouais.
1: Donc ça plaît. Ce côté-là, bon, c'est comme si on allait faire un tour de manège, quoi.
0: Ouais.
1: Et puis, en même temps, je pense qu'il y a aussi cette recherche, parce que c'est assez communautaire finalement. Il y a plusieurs sous-genres, sous-branches, etc. Mais je pense que du coup, c'est chaque fois, c'est des communautés un peu qui se retrouvent. Et je pense qu'il y a ce souci, enfin cette envie surtout, voire même nécessité de famille, quoi. Enfin, ce côté familial où on est ensemble. Il y a une chaleur humaine peut-être qui est recherchée.
0: Sans doute, ouais. Ouais, ouais.
1: Enfin, c'est certainement dans les grands festivals, c'est
0: oui,
1: ça.
0: Bien sûr, oui.
1: Mais dans le métal, plus précisément, je pense qu'il y a vraiment ce côté recherche de chaleur. Quoi. Voilà. Et puis, bon, je pense qu'aussi, parce que je disais que les musiques extrêmes étaient plus assimilées, peut-être moins écartées, mais parce que je pense que on est peut-être à une ère où il y a de la colère, il y a côté un peu une rage aussi qui peut éclore. Et je pense que les groupes le manifestent à travers la musique, mais je pense que le public a aussi besoin de ces musiques pour extérioriser, je pense, pour évacuer. Et je pense qu'il y a, voilà, il y a aussi cette recherche, quoi, de se dire, là, pendant une heure, je vais en avoir plein les oreilles, je vais transpirer, je vais sauter depuis la scène, etc. Mais voilà, je pense qu'il y a un souhait réel de s'émanciper de cette sorte. Allez. Je sais que le temps file.
0: Le temps file.
1: Alors, on écoute un extrait d'un groupe qui s'appelle Creed. Alors eux, par rapport à tout ce qu'on vient d'écouter, là, il y a plus de machines. Là, on revient sur des instruments plus traditionnels, on va dire. Enfin, c'est même un trio, je crois. C'est-à-dire guitare, basse, batterie. Et là, leur racine, elle vient plutôt de Seattle. C'est-à-dire que on entend plus les influences du genre dit grunge.
0: Grunge.
1: Donc, on va entendre des échos de Alice in Chains ou Pearl Jam peut-être.
0: Ok. Ouais. Eh bien, on écoute Creed. L'album s'appelle Weathered et on écoute le morceau Signs.

0: On vient donc d'écouter Creed avec le titre Signs. Et comme d'habitude, on va se quitter en musique. On va se dire au revoir après le lancement de cet ultime morceau de cette émission de Mélodie Souterraine.
1: Et ben,
0: alors avec quoi tu conclus, Jérôme ?
1: Nous allons conclure. J'espère qu'on n'a pas trop cassé les oreilles des unes et des autres.
0: Ça restait assez mélodique hein, malgré tout.
1: Oui, oui, oui, je trouve que... Ça s'entend, voire même ça se réentend, ça se réécoute,
0: ça se danse certains
1: ça
0: même.
1: Ça se danse aussi. Alors dernier titre, nous concluons avec oui une formation qui s'appelle POD, POD. Alors pour Payable
0: on death,
1: c'est
0: qui
1: ça.
0: Est le titre de l'album également.
1: Oui, album paru en 2003, leur cinquième sur une discographie de 12. Et voilà. Ils étaient d'ailleurs en tournée. Dans le monde entier là l'été dernier, enfin en ce moment même,
0: cet été, sûrement.
1: Donc ils sont toujours en activité.
0: Bon, là on est vraiment dans l'esthétique métal, hein. J'en ai pas parlé aujourd'hui, mais c'est
1: ouais,
0: vraiment les crânes, les mains tatouées,
1: oui.
0: la police d'écriture gothique, tout ça quoi.
1: Ouais.
0: Ça c'est vraiment.
1: Il y a une esthétique assez incroyable et spécifique. Voilà, donc POD. Proviennent de San Diego, Californie. D'ailleurs, je les avais vus en concert, enfin en ligne, hein, mais ils avaient fait un concert lorsqu'il y a eu des incendies assez ravageurs pour récolter des fonds.
0: Il y a 2-3 ans, ouais.
1: Voilà. Bon, eh ben, quittons-nous avec POD.
0: Avec la, avec
1: pour le meilleur.
0: Avec le titre qui conclut. Eh bien voilà, on conclut l'émission et le titre que vous allez entendre conclut donc cet album Payable on Death de POD. L'émission évidemment est à retrouver et les références des sites des artistes et des morceaux est à retrouver sur la page de l'émission Mélodie Souterraine. On rappelle que Mélodie Souterraine et À Contre-Courant sont en alternance le mardi à 18h et l'en rediffusion le dimanche à 11h. Pas donc d'excuses pour rater ces deux excellentes émissions des bibliothèques. Bibliothèque Aglopolis. Merci Jérôme, on se retrouve le mois prochain.
1: Ouais.
0: Eh bien,
1: volontiers.
0: Bonne écoute des programmes donc de cette chanson pour terminer ce Mélodie Souterraine et des programmes de Studio F. Salut à tous et à toutes.

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1: Pédaler pour se divertir, mais aussi pour travailler, se soigner ou se déplacer. Et si le vélo devenait l'un des moyens de transport de demain en Afrique? À Abidjan, tout comme à Kampala, il change peu à peu les habitudes et les usages. Loisirs, mobilité et emploi, le vélo ouvre de nouvelles pistes pour des villes plus durables. Le vélo est au cœur de ce nouveau numéro de notre magazine. Mesdames et messieurs, bonjour. Kossibi Tiassou au micro. Et si pour mieux respirer en ville, il suffisait parfois de changer notre façon de nous déplacer? À Abidjan, une start-up remet le vélo au goût du jour. Chaque week-end, familles sportives et touristes enfourchent leurs bicyclettes pour découvrir la capitale économique ivoirienne autrement, l'un des embouteillages et au plus près de la nature. Une initiative qui mêle loisirs, sport et sensibilisation à une mobilité plus durable dans une métropole en pleine expansion. Reportage de Julien Adaye, notre correspondant à Abidjan.
2: Le rendez-vous est fixé dès les premières heures de la matinée sur l'esplanade du Sofitel Abidjan Hôtel Ivoire, dans la commune de Cocody. Les voitures défilent encore sur les grands boulevards, mais ici, l'ambiance est tout autre. Casque ajusté, selle réglée, dernier conseil de sécurité. Les participants se préparent à prendre la route. Chaque week-end, ils sont de plus en plus nombreux à délaisser leur voiture pour enfourcher un vélo. En famille, entre amis ou en solo, tous partagent la même envie, découvrir Abidjan autrement. Ce jour-là, comme chaque week-end, c'est Kevin Kouakou qui est arrivé avec sa femme et ses trois enfants, accompagné d'une amie.
3: Vous savez, avec les activités que nous avons aujourd'hui, nous essayons de développer de nouvelles passions, notamment l'écotourisme. Donc tous les week-ends avec ma famille, on essaie de se détendre. Donc on prend des vélos et on se met à pédaler dans la ville. Ça nous permet de pouvoir visiter la ville en pratiquant de l'écotourisme.
2: À l'origine de cette initiative, une jeune start-up ivoirienne qui veut replacer le vélo dans le quotidien des habitants. Son fondateur mise sur une activité accessible à tous, à la fois conviviale, sportive et respectueuse de l'environnement. Andy Costa est le promoteur de ce projet.
4: Le vélo est notre ADN, donc ça a toujours été un élément essentiel dans notre politique de développement en tant qu'éco-entrepreneur. Parce que le vélo est un support de mobilité alternative non polluante. Et comme nous pensons dans notre politique que la mobilité est le préalable de tout développement, donc on a décidé de faire la promotion de cette mobilité dite durable pour avoir un impact positif sur notre environnement, notre cadre de vie et notre bien-être.
2: Mais pédaler à Abidjan, la capitale économique ivoirienne, est un véritable parcours du combattant en l'absence totale de pistes cyclables. Pourtant, la ville est en pleine expansion. Pas de quoi décourager toutefois Larissa Kouakou et ses enfants Joshua et Yann.
5: Je suis avec les enfants ce matin et c'est un réel plaisir pour nous de faire une balade à vélo. Mais malheureusement, c'est un peu difficile parce qu'on n'a vraiment pas de pistes cyclables. Alors c'est le lieu de faire un plaidoyer auprès de nos États afin qu'ils essaient de voir cela. Parce que être à vélo, c'est du bonheur et c'est la santé. Je souhaite à toutes les familles de se mettre à vélo.
6: Je suis en train de faire du vélo. Comme on l'a dit, le vélo, c'est du sport et le sport est bon pour la santé.
7: Chaque samedi, je viens ici au Sofitel pour pédaler avec ma famille. C'est très intéressant car ça nous permet de faire du sport. Et ça nous permet aussi de pouvoir rester en famille. Ça nous permet aussi les week-ends de pouvoir faire quelque chose ensemble, d'être en famille, de prendre du plaisir en famille aussi, de faire du sport.
2: L'itinéraire conduit ensuite les participants du jour vers le parc national du Banco, un espace plus verdoyant. À l'ombre des arbres, le rythme ralentit. Le bruit de la circulation laisse place aux chants d'oiseaux et aux sons de la nature. Flora Sati, qui pédale pour la première fois à Abidjan aux côtés de la famille Kouakou, est émerveillée. Pour Flora, cette immersion transforme son regard sur son environnement et lui rappelle la richesse du patrimoine naturel d'Abidjan.
8: Ce matin, j'ai eu l'occasion de rouler à vélo aujourd'hui grâce à mon ami. J'ignorais qu'il y avait un club ici, mais je voulais inviter tout le monde à s'y intéresser parce que depuis l'enfance, je prenais le vélo pour aller à l'école. Et maintenant que je sais qu'il y a un club ici, je voulais vraiment inviter chacun à s'inscrire et à pouvoir participer.
2: Au-delà du loisir, la démarche porte un message. En encourageant l'usage du vélo, la start-up souhaite sensibiliser le public à une mobilité plus durable et contribuer à son échelle à la réduction des émissions liées aux déplacements urbains. Andy Costa, promoteur de A Vélo, explique son concept.
4: Dans le cadre de notre initiative en tant qu'éco-entrepreneur, nous avons lancé notre marque de service qui est A Vélo, qui est une marque à impact positif, qui est installée dans les parcs et réserves, en l'occurrence le parc national du Banco, le jardin botanique. Aujourd'hui, nous sommes au Sofitel Hôtel Ivoire, Ibis Plateau, et dans la ville historique de Grand Bassam. Et A Vélo a trois objectifs spécifiques qui répondent aux trois leviers du développement durable qui sont l'environnement, le social et l'économie. Donc à travers cette initiative, nous avons un impact positif sur notre environnement parce que le vélo est une mobilité non polluante et derrière, ça nous permet aussi de créer de l'employabilité pour les jeunes. Et pour l'impact environnemental est que chaque location de vélo équivaut à un arbre planté.
2: Andy Costa, le promoteur de A Vélo, bénéficie du soutien et de l'accompagnement de certains partenaires dont l'Union européenne, Orange et bien d'autres.
4: Le choix du vélo pour moi parce que d'abord le vélo est un support démocratique parce qu'à vélo on a tous le même statut. Secondo, le vélo nous donne la possibilité d'avoir une liberté réelle quand on fait du vélo. Et la troisième chose, c'est parce que notre continent ou notre époque est confrontée à plusieurs défis d'ordre environnemental, de santé publique et aussi nous avons un véritable problème aujourd'hui à cause de la démographie galopante. Nous avons réellement des problèmes liés aux embouteillages. Donc le vélo peut être une très bonne alternative.
2: Pendant quelques heures, cette famille a laissé leur voiture pour redécouvrir Abidjan à vélo.
9: L'actuel, c'est de préparer les élections à venir, mais on constate qu'il y a une manque d'institutionnalisation des revendications issues des protestations par le biais, par exemple, des mécanismes juridiques, des réformes, des allocations budgétaires, mais aussi manque de structure de contrôle du gouvernement. Donc, je dirais que la transformation politique, économique et sociale n'est pas encore là. J'ai l'espoir que ce mouvement-là nous a donné l'envie de participer plus à ce processus. Mais c'est vrai que les acquis sont encore à débattre, je dirais.
10: Aurélie Leroy, vous êtes donc chargée d'études au Centre Tricontinental CETRI. Vous avez coordonné l'ouvrage collectif Gen Z, nouveau cycle des soulèvements populaires aux éditions Sileps. Avant de reparler de la genèse même de ce mouvement qui n'a pas pris naissance à Madagascar, est-ce qu'on peut parler d'acquis en ce qui concerne la révolution malgache?
11: Alors, d'acquis, là, je pense que de toute façon, vos deux intervenants sont mieux passés que moi pour commenter évidemment l'actualité. Mais je pense en tout cas que ce qui se passe à Madagascar aujourd'hui a des points communs avec ce qui se passe ailleurs sur justement les phases post-transition et les résultats certes variés d'un pays à l'autre, les résultats ne sont pas les mêmes, mais globalement, ils restent décevants. Ils restent décevants parce que les transitions sont inachevées, les élections sont sans rupture, et parfois même il y a des retours en force de forces conservatrices. Et donc ce que l'on a observé en effet au niveau de Madagascar, je pense qu'il y a évidemment des articulations qui peuvent être faites avec d'autres régions du monde.
10: La Gen Z est un mouvement qui n'a pas pris naissance, donc je le disais, à Madagascar. Est-ce que vous pensez qu'il s'agit d'un label ou il s'agit d'une réalité sociopolitique qui a pris en compte les déceptions des populations majoritairement jeunes?
11: Le label Gen Z, c'est évidemment une étiquette qui est à la fois commode et opérationnelle. Elle a eu cette tendance de prendre les soulèvements de la Gen Z un peu comme un mouvement d'un seul tenant, laissant à penser que c'était assez homogène. Et c'est vrai que cette génération Z, elle est souvent décrite comme la génération née entre 1998 et 2012. C'est un tiers de la population mondiale, parfois plus de la moitié de la population de certains pays. C'est une génération qui est nativement digitale, qui a été vraiment biberonnée par les réseaux sociaux. Et malgré tout, il faut pas non plus cantonner cette génération Z à ces seuls facteurs-là, Le fait d'appartenir à une génération, le fait d'avoir conscience finalement d'appartenir à cette génération, elle tient sans doute surtout au fait de partager des expériences communes, des événements marquants, etc. Et cette génération, que ce soit à Madagascar ou dans d'autres régions du monde, c'est une génération qui a été bousculée par la Covid, qui a été bousculée par les dérèglements climatiques, qui a été bousculée aussi par toutes les politiques néolibérales qui ont eu des impacts sur le monde du travail, par exemple. Et donc c'est une génération qui, quelque part, est instruite, parfois bien davantage que les générations précédentes, mais qui voient les horizons totalement bouchés, notamment sur la question du travail, du chômage, etc. Et donc, ça joue aussi, évidemment, dans cette conscience d'appartenir à la génération. Maintenant, attention aussi qu'avec cette génération Z, on a parfois tendance, comme je le disais, à croire que c'est un tout homogène, mais demeure des lignes de fracture. C'est un peu les limites du récit générationnel. Il y a toujours des protestations dans la protestation. Il y a des rapports de force sur base de la classe sociale, du genre, du territoire et d'autres choses encore. Mmh. Donc voilà un petit peu comment on pourrait, dans les grandes lignes en tout cas, voilà, qui il y a derrière cette génération Z.
10: Ok. Tine Rakoto-Malala, est-ce que vous pensez franchement que ces jeunes malgaches sont représentés actuellement dans les instances de la transition, du moins les représentants ?
12: Pour comprendre la situation et pour répondre à votre question, j'ai besoin de faire un petit pas en arrière, c'est que lorsque la junte militaire a pris le pouvoir, on lui a octroyé le pouvoir, déjà. On lui a octroyé le pouvoir dans le sens où c'est la HCC, la Haute Cour constitutionnelle, qui lui a donné le pouvoir en disant il y a vacance du pouvoir et à ce moment-là, vous prenez la direction du pays pour une mission bien déterminée, c'est rendre le pouvoir au peuple. Alors pourquoi je vous donne ce contexte-là ? Parce que ce pouvoir actuel n'est pas élu du peuple. Il est là pour une durée déterminée selon l'article 53, c'est un peu technique, mais c'est comme ça. Et donc, à partir de là, comme ils ont surfé sur la vague Gen Z, ils étaient obligés de prendre en considération la vague en elle-même, c'est-à-dire la composante de la vague. Or, cette composante est devenue gênante à certains égards parce qu'il y a des revendications en se disant ben, « c'est grâce à nous que vous êtes là, donc il va falloir qu'on collabore ». Et résultat des courses, il y a eu des situations rocambolesques, notamment au mois d'avril. Il y a eu la dissolution du gouvernement, mais par la suite, au mois d'avril, il y a 4 membres de la Gen Z qui ont été arrêtés, et dont un porte-parole du mouvement, avec 3 chefs d'inculpation et il y a eu 69 organisations qui ont dénoncé les arrestations arbitraires. Et ces arrestations arbitraires continuent. Et en parallèle, il y a quand même des gens qui font partie de la Gen Z qui ont intégré en fait les organes du gouvernement en tant que conseillers techniques. Certains n'ont pas été retenus, ont été même, je dirais, reconduits vertement, et certains ont été gardés.
13: Été repoussés par l'armée des forces gouvernementales. Auparavant, Rahim avait accepté une offre d'emploi du gouvernement pour s'occuper de la communication informatique durant la campagne électorale. Sa cousine Jeanne, elle, s'était portée volontaire pour travailler comme stratège des médias numériques pour le compte du candidat de l'opposition, le jeune et beau docteur Msimanga. Voyons quelle est la situation en ouverture de ce 6e épisode intitulé « Imbroglio ».
14: Le centre d'Inzuna revenait lentement à la normale. Les camions militaires qui avaient été postés à des points stratégiques de la ville étaient progressivement retournés à leurs casernes. Quelques soldats étaient encore visibles dans les rues, mais les magasins qui avaient fermé pendant les affrontements rouvraient. Les enfants commençaient tout juste à retourner à l'école après la tourmente. La classe de Fanny n'était pas encore au complet, mais la plupart de ses élèves étaient là.
15: Heureusement, le gouvernement sait qui est responsable de la tentative du coup d'État. Le docteur Msimanga et ses rebelles ne pourront pas se cacher longtemps, rassurez-vous. Ils seront bientôt arrêtés. Dites à tous vos camarades qui ne sont pas revenus en cours que tout va bien, d'accord ?
16: Oui, mademoiselle.
17: Excusez-moi, mademoiselle Dessina.
15: Oui, Hugo.
17: Mais le docteur Msimanga a nié toute implication dans la tentative de coup d'État.
15: Bien sûr. Tu avouerais, toi, si tu étais accusé de trahison, un crime passible de la peine de mort ?
17: Non, Mais moi, je crois le docteur Msimanga. Je ne pense pas qu'il soit coupable.
15: Les preuves contre le docteur Msimanga sont accablantes. Vous avez certainement vu la vidéo qui circule sur les réseaux sociaux et qui le montre en train d'inspecter son armée de rebelles, non?
17: Mais c'est un deepfake. Elle a été analysée par des spécialistes.
15: Vraiment?
17: Oui, mademoiselle Dessina. C'est sorti ce matin sur un site internet et c'est relayé sur les réseaux. Vous n'avez pas vu?
15: Non, je n'ai pas encore pu consulter aujourd'hui. Peut-être que vous avez raison. Oh mon Dieu, j'espère que j'ai pas répondu de fausses informations. Je vais vérifier et on en reparle, d'accord? Ok. En parlant de désinformation, nous allons changer notre programme habituel d'aujourd'hui pour aborder les dangers de la mésinformation et de la désinformation. C'est en réponse à ce qui s'est passé entre Anna et Hugo dernièrement. Anna, ce n'est pas pour te punir, d'accord? C'est simplement une bonne occasion pour nous tous d'apprendre.
16: Pas de soucis, mademoiselle Dessina. Je comprends.
15: Bon. Quelle est la différence entre la mésinformation et la désinformation? Quelqu'un le sait? Anna?
16: La mésinformation est une information incorrecte ou trompeuse.
15: Très bien. Et la désinformation? Quelqu'un le sait? Quelqu'un d'autre qu'Anna? Bon. Anna? Comme personne d'autre ne semble le savoir, dis-le-nous.
16: La désinformation est une information incorrecte ou trompeuse qui a été diffusée délibérément, tandis que la mésinformation est involontaire.
15: Super, Anna, c'est exact. Mais il y a aussi une autre forme d'information appelée propagande. Quelqu'un peut expliquer ce que c'est? Personne? Bon,

0: Jeanne se précipita nerveusement dans les ruelles sombres de la ville d'Inzuna. Elle était vêtue d'une longue robe flottante et portait un foulard pour dissimuler ses cheveux et une partie de son visage. De temps en temps, elle s'arrêtait et scrutait les alentours avant de repartir. Le docteur Msimanga avait insisté pour que Jeanne vienne seule et s'assure qu'elle n'était pas suivie.
1: Les sociales sont encore à trouver. Je dirais qu'il y a une montée de jeunes leaders dans la sphère politique. Et moi, j'ai l'espoir que ces nouveaux leaders-là, ils vont donner en fait l'impulsion nécessaire que la Gen Z a besoin. Donc récemment, on a eu la nomination des membres de la comité technique de la concertation nationale. Donc on a eu 6 membres au niveau du collectif. Mais encore, c'est vrai que les jeunes ont eu 6 places à la table. Mais on s'interroge si la décision, elles vont être au niveau des jeunes ou bien au niveau des aînés. Donc c'est toujours une question d'influence, de pouvoir. Mais je dirais qu'on est déçus, mais il y a toujours un petit peu d'espoir.
2: Ok. Aurélie Leroy, revenons donc aux causes de ces soulèvements. Est-ce qu'elles sont communes?
3: Alors là, de nouveau, il y a un tout petit peu de nuances à donner, parce que par la force des choses, chacun de ces soulèvements s'inscrit dans un contexte qui est singulier. Les déclencheurs immédiats de ces soulèvements ont à chaque fois été tout à fait spécifiques, et ils se relient aussi, comme l'a dit votre invité, à d'autres précédents, à d'autres soulèvements qui ont eu cours par le passé. Néanmoins, il est clair que il existe quand même des mécanismes communs qui relient toutes ces expériences qu'on a pu voir, que ce soit en Asie du Sud, du Sud-Est, en Afrique ou en Amérique latine. Ce que l'on constate globalement, c'est qu'il y a 3 faisceaux de causes qui sont généralement relativement identiques. Le premier, c'est vraiment la mise à mal des conditions de vie qui étaient déjà précaires, avec des manques d'emploi, du chômage, de l'inflation, des pénuries, la vie chère. Donc c'est toute cette série un petit peu de difficultés qui est mise en avant. La deuxième chose, c'est la défaillance d'un État qui est généralisé, avec des services sociaux qui sont en tout cas en deçà des attentes de la population, en manque de moyens. Et puis le troisième point qu'on retrouve aussi de façon très large, c'est le fossé abyssal qui existe entre, d'une part, une classe dirigeante qui est souvent vieillissante, on parle de gérontocratie, qui est souvent au pouvoir depuis très longtemps, et qui s'accapare les richesses du pays, donc elle est fortement prédatrice. Et donc on a ce fossé entre, d'une part, cette classe dirigeante et le reste de la population, qui est vraiment dans un rythme un petit peu de survie. Et donc, tout ça va conduire au fait qu'on voit un peu partout un rejet des gouvernants qui se traduit souvent par une volonté de dégagisme et un rejet de leur manière de gouverner, qui est empreinte de corruption, d'accumulation de richesses et souvent d'une classe dirigeante qui est fort accoquinée avec une oligarchie locale. Et donc, on dénonce la corruption, on dénonce l'accaparement des richesses. Mais ce qu'on remarque aussi de manière assez générale, c'est que ces revendications-là, elles vont très vite muer aussi dans une volonté et dans des revendications plus larges de justice sociale. Donc on n'est pas du tout dans des mouvements qui seraient dépolitisés. On dit souvent, oui, mais c'est des revendications qui sont très pragmatiques, des enjeux socio-économiques, mais qui renvoient à des questions liées à la responsabilité des États et qui sont donc vraiment fortement, fortement politiques. Donc ça, ce sont quelques éléments en tout cas qu'on peut retrouver dans différents soulèvements, notamment vus en Asie.
2: Tinera Koutamala, est-ce que les jeunes malgaches se reconnaissent dans les revendications d'autres jeunes, d'autres pays?
4: Ils se reconnaissent dedans, et c'est d'ailleurs comme ça, si vous remarquez. On observe en fait la Gen Z en général, ils ont tous trouvé en fait un symbole commun. Le symbole commun, c'est le symbole de One Piece, vous savez, avec le chapeau de pirate, etc. Et donc ils se retrouvent dans ces revendications-là. En fait, les revendications, je vais reprendre ce que disait Madame Leroy tout à l'heure, c'est l'étincelle vitale. En fait, ça commence par ça. Il y a des patterns en fait dans les mouvements de la Gen Z dans le monde. Et

0: Nous, on a décortiqué cela chez Diapason sous forme de 8 patterns, 8 étapes en fait qui déterminent ce mouvement-là. Donc il y a l'étincelle, première étincelle vitale, c'est le besoin alimentaire, c'est l'électricité, la fiscalité dans tous les pays. Ensuite, il y a l'ébullition dans la rue, et ensuite, il y a la répression et le recyclage élitiste.
1: Madame Leroy, je vous repose la question. Est-ce que ces revendications des jeunes, est-ce que ces soulèvements ont servi à quelque chose, finalement ?
2: Alors, oui, évidemment qu'ils ont servi à quelque chose. Et la première raison, c'est justement d'avoir permis une politisation un petit peu de cette large jeunesse. Je pense qu'à Madagascar, comme dans d'autres régions du monde, beaucoup de jeunes qui ont participé à ces mobilisations n'avaient sans doute jamais manifesté pour certains. Et en ça, c'est quand même aussi intéressant de voir cette évolution-là. Maintenant, je le redis, je pense que dans tous les pays où des soulèvements ont eu lieu, souvent on a soit une lecture qui est idéalisée, soit une lecture qui est tout à fait désenchantée. Je crois qu'il faut éviter peut-être tomber dans un cas comme dans l'autre. Il y a des choses qui sont extrêmement positives qu'on a vues dans ces mouvements. Bon, déjà dans les formes, hein, la fluidité, la créativité, l'horizontalité, malgré tout, beaucoup ont reconnu les qualités de ces mouvements. L'autre chose, c'est l'onde de choc, elle n'est pas terminée. Le processus de transformation, il est continu et il est en cours. Ça a permis aussi de se rendre compte que cette jeunesse, souvent qu'on décrit avec son téléphone en main et qui serait totalement apathique, elle ne l'est pas. Et les gouvernements ne sont pas amovibles. Donc maintenant, ce qui est certain, c'est que les mouvements qui ont voulu changer durablement le système, on va dire, sont confrontés un peu à cet éternel dilemme, et c'est toujours la grande question, c'est du que faire. Monter dans le pouvoir institutionnel qu'on a largement, quelque part, critiqué, rejeté pendant les mobilisations, et à raison du fait de toutes les tout le côté prédateur, corruption et autoritarisme qu'on a connu dans pas mal de régions, soit on reste en dehors et on privilégie alors l'action directe, les manifs, les occupations de lieux de pouvoir. Et ça, c'est quelque chose qu'on retrouve dans beaucoup de lieux, dans beaucoup d'espaces. Mais il me semble que l'important, et on l'a déjà dit dans ce débat, c'est que l'avenir va dépendre vraiment de cette capacité des mouvements à imaginer et à construire des alternatives. Et donc, c'est sûr que du fait de la spontanéité parfois des mouvements, cette phase de construction, de structuration un petit peu des idées, des mouvements, elle n'était pas encore mûre. Et donc là, maintenant, il faut vraiment qu'il y ait une participation des citoyens à la définition d'un nouvel avenir politique et social.
1: Tine Rakotomala, est-ce qu'au final, on peut dire quand même, malgré les ratés, hein, que la révolte à Madagascar a quand même servi à quelque chose ?
0: Oui, ça a servi à déjà à changer de pouvoir, à changer de logiciel. Mais le combat continue, comme disait Madame Leroy tout à l'heure, et Tunzana le disait aussi tout à l'heure, c'est que ça va prendre du temps. Finalement, c'est un changement de système qu'il faut. Le fait d'avoir renversé le précédent système, c'est d'ailleurs la signature de la Gen Z mondiale, c'est que, je vous rappelle que c'est en 17 jours que la trajectoire autoritaire a été interrompue à Madagascar, en 17 jours. Et c'est très fulgurant à chaque fois. Mais derrière, il faut reconstruire. C'est comme une terre où vous enlevez les mauvaises herbes. Et bien, si vous ne travaillez pas la terre, c'est les mêmes mauvaises herbes qui repoussent.
1: Tolo Janari Andrasana, est-ce que, à l'issue des prochaines élections, le changement souhaité par les jeunes malgaches va intervenir ?
3: Alors, c'est une question assez difficile, Eric, parce que ça va dépendre de beaucoup de facteurs. Oui, c'est très difficile à répondre parce qu'on attend les élections en 2027. Donc, j'ai l'espoir que oui, mais d'un côté, vu notre système politique actuel, je suis d'avis comme Tina, c'est vraiment difficile d'établir un contre-pouvoir à Madagascar.
1: Merci. Dernière question, Aurélie Leroy. Est-ce que on peut s'attendre à ce que cette contestation des jeunes puisse avoir un effet d'entraînement dans d'autres pays africains notamment?
4: Alors là, l'avenir nous le dira. Je veux dire, malheureusement, j'ai pas une boule de cristal. Ce qui est frappant dans la plupart de ces soulèvements, c'est que pour une bonne partie d'entre eux, on les a pas vu arriver. Donc ça, c'est quand même quelque chose qui... C'est toujours un élément, finalement...
1: C'était spontané.
4: Oui, spontané. Et l'élément déclencheur, parfois, peut sembler, je ne vais pas dire anecdotique, mais en tout cas, de faible intensité par rapport à l'échelle des maux d'un pays. Le dernier en date, bon, c'était pas en Afrique, c'était en Inde. Vous avez peut-être entendu parler de la révolte des cafards. C'était simplement la fuite de sujets d'examen à l'entrée de médecine. Ça peut sembler dérisoire, mais ils ont mis le doigt sur finalement quelque chose qui mettait le contraste entre promesse méritocratique et réalité telle qu'elle est vécue au quotidien. Et donc voilà, c'est parti de là, et puis quelqu'un, une autorité de la Cour suprême avait... les a qualifiés de cafards et le mouvement a été lancé lorsqu'il a été repris où le mouvement s'est auto-qualifié par ironie de parti des cafards. Mais donc, pour dire que dans certains contextes, ça semblait tellement inimaginable que des mobilisations aussi importantes, avec une telle ampleur, avec la participation des femmes aussi, je tiens à le souligner, parce que dans pas mal de contextes, pouvoir dépasser cette peur des représailles, pouvoir dépasser le fait que dans certains espaces de protestation, les femmes n'ont pas toujours leur place, ben, toutes ces mobilisations, on ne les a pas toujours vues venir, et malgré tout, cette jeunesse a réussi à passer au-dessus et à bousculer de façon assez forte les pouvoirs en place. Donc ça, c'est un aspect positif.
1: C'est donc la fin du débat Arbre à Palabre consacré au premier anniversaire du mouvement Gen Z à Madagascar, une mobilisation de jeunes qui a profondément bouleversé la vie politique malgache. À la semaine prochaine pour une nouvelle thématique sous l'Arbre à Palabre.

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7: Alors bonjour à tous, on est sur le radio studio Zonzon Zef, l'émission Zonzon Zef à Blois 91.1 et à Vendôme 91.7. On va faire le petit tour de table. Bonjour Mad.
8: Bonjour, moi c'est Mad. J'ai déjà fait la radio une fois. Et puis l'électro, j'ai déjà fait deux fois et ça me plaît.
9: Moi c'est Wilfried, moi c'est la première fois que je fais l'électro. J'ai vraiment aimé ce qu'on a fait avec Vincent, donc c'est bon pour moi.
10: Bonjour, moi c'est Vincent.
11: Bonjour, moi c'est Isabelle.
12: Bonjour, moi c'est Obélix.
13: Bonjour, Tahitien, l'Oxy Bibliothèque.
7: Et moi c'est DC. Donc Tahitien, je vais te poser une question. En quoi consiste l'émission Zonzon Zef?
14: Alors, Zonzon Zef, c'est l'émission de radio de Studio Zef. Si tu veux, c'est le Studio Zef qui vient à la maison d'arrêt de Blois, qui fait participer plusieurs détenus en fonction des activités ou d'autres choses qu'ils ont fait sur la maison d'arrêt, avec des thèmes différents à chaque fois. Et justement, ce qui permet ensuite de faire des rétributions, c'est-à-dire de montrer un peu ce qu'ils ont fait, de comment ça s'est déroulé, de pouvoir justement parler avec les intervenants. Et tout ça, on peut l'écouter le mercredi soir à 21h sur la radio de Studio Zef, hein, Zonzon Zef d'ailleurs. Donc je rappelle, hein, c'est 91.1 sur Blois et 91.7 sur Vendôme. Et on peut aussi avoir les émissions passées en podcast.
7: Et aujourd'hui, voilà. Quel est le thème de l'émission, le Tahitien?
14: Alors l'émission du jour porte sur l'initiation à la musique électronique et on a Vincent Dupré qui est là pour justement nous expliquer comment s'est déroulée l'activité, qu'est-ce qu'il a mis en place et comment on va dire ils ont pu emmener à une restitution en deuxième semaine. Et je vais laisser la parole à mes compères parce que moi j'ai eu qu'un regard extérieur alors qu'eux ont vraiment participé à l'activité, donc ils vont pouvoir mieux vous expliquer comment ça s'est déroulé.
7: Alors pourquoi vous vous êtes inscrit à cet atelier?
8: Moi je me suis inscrit à cette activité comme j'avais déjà fait. J'ai trouvé ça super bien, c'est pour ça que je me suis inscrit.
9: Moi Wilfried, parce que j'aime la musique, dès que j'ai entendu, je suis venu vraiment pour apprendre des choses quoi. Là j'ai appris des choses, je suis Didier mais j'ai appris des choses que j'ai pas fait avant.
7: Obélix, ça t'a plu toi?
12: Ouais, moi c'était cool, ça m'a plu. Ouais, moi aussi j'ai fait du son à l'époque, il y a 20 ans de ça. Et puis ouais, non, c'était cool la petite session qu'on a fait là. Ça nous fait sortir un peu de notre cellule.
7: Alors je vous rappelle qu'on a la maison d'arrêt de Blois. Je vais vous présenter Vincent Dupré, alias 3.
15: Alors bonjour, ouais, moi c'est Vincent, mon nom de scène c'est 3 et en fait moi je suis venu ici en tant qu'intervenant musique électronique, mais sinon en fait moi je suis musicien, je suis intermittent du spectacle en gros quoi. Voilà, je sais pas si vous avez des questions les gars ou...
8: Oui, bonjour Vincent,
15: ouais.
8: Je voudrais savoir combien de temps tu exerces ce métier.
15: Depuis combien de temps?
8: Oui.
15: Alors ça fait 4 ans que je suis officiellement intermittent du spectacle et donc c'est vraiment mon métier. Après, c'est la musique, c'est une activité que j'ai fait depuis longtemps quoi.
9: Bonjour Vincent. Quelle est ta motivation de faire des ateliers sur?
15: Écoute, moi, en fait, les ateliers, pour moi, c'est un engagement, et à la fois, c'est mon travail, en fait. Donc, en tant qu'intermittent, ça me fait, concrètement, hein, ça me fait faire aussi des heures, et ça fait partie de mon travail, où j'interviens dans plein de structures différentes pour faire des créations avec les personnes qui sont dans ces structures, donc comme là, à la maison d'arrêt. Et après, quand je dis c'est un engagement, c'est aussi quelque chose que j'aime, c'est aller voir différents publics et partager ce que je peux faire au niveau musique, etc. Et puis, entre guillemets, le savoir-faire que j'ai sur la musique électronique et de le partager avec des enfants, des ados, des adultes et plein d'autres publics, quoi.
9: Comment tu as eu l'idée de venir faire l'atelier aux prisons?
15: Alors l'idée, elle part pas forcément de moi. L'idée, elle part plus de la rencontre avec Isabelle de la Ligue de l'Anciennement. Et aussi d'une structure, la structure qui moi m'emploie directement, qui est Figure Libre. Dont on va peut-être parler, mais peut-être Isabelle, tu veux dire un mot sur la Ligue de l'Anciennement?
11: Oui, tout à fait. Donc effectivement, moi je suis la coordinatrice culturelle à la Ligue de l'Enseignement et je travaille avec le SPIP pour la mise en place d'ateliers culturels au sein de la maison d'arrêt de Blois. Et de ce fait, j'ai sollicité Vincent pour faire des ateliers musique électronique au sein de la maison d'arrêt et proposer effectivement une série d'ateliers d'initiation. Ces ateliers, en fait, comme l'a dit le Tahitien, étaient prévus sur plusieurs jours avec plusieurs groupes différents. Et de ce fait, ils ont créé des morceaux que on va pouvoir écouter plus tard dans le cadre de l'émission et pouvoir voir aussi ce que tous les participants ont pu tirer de ces ateliers. Qu'est-ce que ça leur a apporté? Qu'est-ce qu'ils vont en sortir maintenant? Cette mise en place d'ateliers, elle se fait en musique électronique. Là, pour le coup, c'était effectivement avec Figure Libre, l'association Vendemoise qui organise les locomotives. Mais ça m'arrive de travailler avec d'autres partenaires du type la maison de la BD, BD Boom, avec la Lograin, scène nationale, avec le Château d'Eau, avec des plus petits partenaires comme l'UFOLEP. Avec d'autres assos locales en général, pour mettre en place de différents types d'ateliers en fonction des savoir-faire des associations.
15: Et du coup, pour répondre à ta question, Wilfried, en fait, concrètement, c'est pas ce que j'entends, c'est que c'est pas, en tout cas pour ma part, mais ce que j'ai l'impression que c'est un peu comme ça tout le temps, c'est pas les intervenants qui se disent tiens, j'irais bien faire une intervention à la maison d'arrêt, par exemple. C'est plus le SPIP ou la Ligue de l'Enseignement qui recherche des intervenants et contacte des associations, quoi.
11: Alors, c'est vrai dans les deux cas, puisque pour ta part, j'avais eu vent que tu avais envie quand même d'intervenir en maison d'arrêt. Et pour moi, c'est important, effectivement, ces personnes, ces intervenants qui ont déjà une envie de départ, puisque ça vient d'eux, en fait. Donc effectivement, il y a certains intervenants que je vais aller chercher moi-même et je vais leur poser la question. Certains peuvent refuser et puis d'autres acceptent aisément de venir faire des ateliers.
3: Vincent, j'ai une petite question pour toi. C'est la première fois que tu viens en maison d'arrêt ?
15: C'est la troisième fois que je viens ici à Blois. Après, j'avais pas été dans une maison d'arrêt, mais j'avais été dans un centre pénitentiaire, il me semble. Je sais qu'il y a différentes structures où j'étais venu, moi, juste pour la restitution. J'avais pas fait les ateliers, mais je faisais partie d'une asso qui faisait du slam. Et moi, j'étais venu juste le jour de la restitution pour venir faire des textes aussi avec les autres slammers et les détenus présents, quoi.
3: Ok, c'était différent qu'ici à Blois.
15: Ouais, c'était différent parce que c'était pas une maison d'arrêt. Et puis moi, j'avais pas fait les ateliers, donc je venais juste une journée comme ça. C'est pas pareil d'être là pour faire les ateliers parce que du coup, on a le temps de plus se rencontrer, de vivre un moment. C'est différent, quoi.
3: Alors Obélix, qu'est-ce que t'as partagé dans l'atelier ?
12: Eh ben, on a échangé plusieurs morceaux. On était un petit groupe, 5. Et puis chacun mettait un petit peu sa petite patte, sa petite touche. Et puis on s'est bien éclaté, quoi, en fait.
3: T'as raison, Hugo.
12: Hein ? Ouais.
3: Et puis toi, Mad ?
9: Moi aussi, j'ai participé. On a fait ensemble, on était à 5. Le premier idée, c'était à Mobilix, qui a tapé un peu dans les doigts. Après, la deuxième, c'était moi pour donner l'idée aussi, après, tout de suite. Donc, c'était quand même génial.
8: Et pour moi, c'est pareil, on a composé, et puis on a appris à taper, parce qu'on ne connaissait pas les instruments. Et puis c'était génial, à refaire.
15: Et alors ouais, pour expliquer un peu, l'idée moi c'est vraiment j'arrive avec des instruments de musique électronique, des sampleurs, des séquenceurs, des synthétiseurs, etc. Et en fait c'est des créations collectives. C'est vraiment moi je montre un peu comment ça fonctionne, comment les machines fonctionnent pardon. Et après chacun quand il a une idée vient rajouter un peu sa touche à la création. Et collectivement un peu on se dit ah ça c'est chouette, on le garde, voilà, ça on trouve autre chose, et ça se fait comme ça un peu de manière naturelle, je pense hein.
14: Alors avant d'aller plus loin, on va écouter un reportage qui a été enregistré pendant les ateliers, comme ça vous pouvez voir un peu l'ambiance et le déroulement de l'activité et voir un peu comment ça se passait.
16: Ah, c'est celui qu'on avait fait le matin, ça.
17: Ça, c'est ce qu'on vient d'écouter, c'est ce qu'on avait fait le matin. Pour moi, c'est des débuts de morceaux, parce qu'en fait, c'est, pour l'instant, on n'a pas de structure encore et tout, mais c'est des débuts prometteurs.
18: Il venait avec les. Comment dirais-je, la planning.

dire, c'est que ce morceau, on l'a fait en gamme de ré pentatonique. Mmh. C'est-à-dire, c'est une gamme. Donc ré, c'est la note de base. Mmh. Et après, on prend 5 notes. Normalement, do, ré, mi, fa, sol, la, si, do, enfin, avec les noirs et tout, il y a 12 notes. Là, on prend que 5 notes. Et les gammes pentatoniques, du coup, penta pour 5, c'est des gammes qui. Où c'est assez magique, ça s'utilise partout dans le monde. N'importe quelle note sonne bien avec l'autre. Et là, du coup, j'ai configuré ici donc cette gamme pentatonique. Et on a les 5 notes ici. On revient à la sixième, celle-là, c'est la même, c'est ré. Et en fait, dans n'importe quel ordre que je joue, si je les joue ensemble, ça sonne toujours bien, ok. Et donc, là, vu qu'on a déjà ce morceau qui est dans cette gamme-là, on peut très bien jouer par-dessus, facilement.

0: décrire ce qu'il y a sur la table?
1: Franchement, il y a un petit piano. Après, je connais pas les noms de tous les objets qui sont sur la table. Il y a un casque, il y a deux enceintes. Mais moi, je connais pas leur nom exactement. Parce qu'il y en a beaucoup, là, carrément. À mon avis, ça, c'est un amplificateur, ça. Il sert à donner plusieurs rythmes à d'autres sons.
0: Et tu peux dire ce qui est en train de se passer?
1: Bah là, on est en train de... Comment ça s'appelle? D'enregistrer les sons qu'on est en train de fabriquer. Et ça veut dire, à la fin, ça, on va voir ça va donner quoi, quoi.
0: Et là, c'est Fred qui teste.
1: Là, exactement, c'est Fred qui teste. Fred, l'ancien.
2: De toute façon, là, c'est des synthétiseurs, des boîtes à rythme. Là, on entend une boîte à rythme, mais qui est spéciale pour... on peut vraiment sculpter en profondeur le timbre du son, le son en lui-même. Et après... j'ai ramené des synthés analogiques, j'ai ramené un sampler aussi où on peut avoir plein de styles d'instruments dedans, des orgues, des flûtes, des choses comme ça. Et l'idée, c'est de créer des morceaux ensemble. Quoi. Voilà.
1: Et tout, il y a des casques, il y a tout, c'est sur la table.
2: Ouais, j'avais ramené des casques aussi, s'il y en a qui veulent prendre à un moment donné, prendre juste une machine et se poser, tester tout seul.
3: Ah bah c'est ça que je veux,
2: c'est possible aussi, quoi.
3: Ah ouais, bah ouais, un casque qui fait faire des trucs.
2: Alors, donc on a dit... Ok. Ensuite là. Avec l'arpège.
4: Faut savoir la manie, la machine, là. C'est dur, hein. Il y a trop de boutons.
0: T'avais déjà fait l'année dernière, imagine.
4: Ouais, c'est super, franchement, c'était impeccable. J'ai adoré. Découverte. À refaire.
0: C'est quoi qui t'avait le plus plu?
4: Bah, connaître les instruments, parce que c'est pas évident. On connaissait pas ça, on n'imaginait pas la musique comme ça. C'est une découverte. Je comprends mieux pourquoi Julie fait de la musique.
2: Et après, tu
5: vois, je commence à comprendre celle-là.
2: Et après, t'as le... là, tu fais fonction mute mode, et là. Ah, voilà, il y a que le kick.
5: Ouais, et là, c'est. Ah, ça, c'est la piste 1.
2: C'est piste 2. Voilà, et tu peux muter tes pistes comme ça.
5: Ouais, donc là, on peut aller jusqu'à 16 pistes.
2: Ouais, exactement.
6: Je crois que tu peux aller faire 32 parce qu'il y a une fonction que justement, tu retournes le truc.
2: Il y a un délire. Celle-là, il n'y en a que 16. Celle-là.
6: Ouais. C'est sur l'autre alors que tu as jusqu'à 32.
2: Peut-être.
6: Il y a un truc.
7: Là, c'est sur la grande chemise.

0: Voilà, super.
1: Ah. Ouais.
2: Okay.
1: Ouais.
2: Et c'est pas mal du coup de finir comme t'as dit là juste par la basse. Mmh. Et limite toi tu continues le solo et tu vois tu tiens une note comme ça. Mmh. Et quand t'entends le plan,
3: d'accord.
2: Enfin je sais pas, c'est simple, c'est efficace.
3: C'est bon, c'est ça vous hein.
2: Alors je vais sauvegarder ça.
0: Oui,
2: il va falloir. Et puis on va passer.
4: Ouais, deux salles des ambiances. Deux salles des ambiances.
0: Ouais, c'est pas mal.
5: Enfin, après, il faut aimer quoi.
4: Ouais, pas simple.
6: Ça rend quoi, ce qu'il a fait?
4: On est plus dans le côté teuf. Hein. Ah ouais, non, c'est pas mal, c'est pas mal. Après, c'est ça, faut connaître les fonctions. C'est surtout de la mémorisation, connaître les sons, les touches. Bah, même moi, pour moi, c'est la découverte tout ça.
6: T'avais jamais fait ça avant?
4: Avec l'USB, j'ai les sons dessus. Et on fait à notre sauce, mais là, c'est de la création de sons. Du coup, ça n'a rien à voir du tout. Mais c'est sympa.
6: Plus de la techno, toi?
4: À fond, techno. Hardstyle, jumpstyle. Après, beaucoup d'acide. Beaucoup. Et ouais, non, faut tester, faut tenter. Après, chacun est libre de ses pensées. Non, ça peut être pas mal, il y a des rendus des fois, on s'y attend pas et c'est cool.

0: Ouais, je fais d'arabouka. D'arabouka, ouais.
1: C'est pour ça que t'as le rythme.
0: Un peu, ouais, c'est pour ça, ouais. Quand j'étais petit, je jouais de temps en temps. Et après, j'ai joué plus souvent, hein, mais à l'âge de 15 ans à peu près. Et c'est pour ça que j'ai un peu, on va dire, un peu de talent, quoi. C'est pas des instruments qu'il faut utiliser en boîte de nuit ou quoi que ce soit.
2: Non,
0: je pense pas.
2: Ça dépend des boîtes, je pense.
0: Ouais.
2: Non, c'est sûr, c'est pas fait pour faire de la musique électronique, par exemple. Mais ça peut. On remarque que ça se mélange de plus en plus. Hein. T'as des trucs maintenant où tu peux avoir très bien de la percussion, de la clarinette, et puis derrière du son électro.
0: Exact.
2: Ça se fait de plus en plus. Hein.
0: Donc, actuellement, on va se baser plutôt sur quoi, non?
2: Là.
0: Ouais.
2: Demain, on va essayer de. Moi, je trouve qu'il y a un début là. Et il y a un début dans ce qu'on a fait là, alors de deux choses différentes. Peut-être qu'on va essayer de le compléter, mais je me dis aussi pourquoi pas essayer de réfléchir à avoir quelque chose de fait en live.
0: D'accord.
2: Parce que je trouve que c'est intéressant ce que tu amènes en live. Et puis là, dans la manière dont le gars il mixe un peu le son, je me dis peut-être. Enfin, je dis mix, mais dans le sens de vraiment faire varier le son. Tout à l'heure, là, tu jouais avec le kick pour faire varier les notes du kick, et ça donne un truc vraiment, vraiment chouette, je trouve. Rajouter des effets, enfin en fait plutôt que construire le morceau et de l'enregistrer, on peut peut-être essayer de le faire en live, quoi.
0: Talentueux à la musique, on doit être talentueux à la danse aussi.
1: Il faut que ça aille ensemble.
0: Bah je pense que ouais, hein. Faut tous danser là, on va voir comment ça va marcher.
1: Ça t'apporte quoi toi à la musique?
0: La musique, moi, ça m'apprend en fait de ressentir des bonnes choses, de passer à autre chose que ce qu'on pense actuellement ici. Ça nous fait grave plaisir, quoi. Ça nous fait passer des bons moments. On rentre en cellule avec un bon esprit, parce que on fait des choses qui nous restent en bon esprit. De vous voir vous aussi, ça nous rend en bon esprit. De voir. Vincent aussi qui intervient avec tout ça là pour nous, pour voilà, pour qu'on s'intègre et tout ça, et ça me fait plaisir gravement beaucoup.
3: Ah là, c'est lui qui joue là ou c'est les mains?
4: Ah là, c'est ce que j'ai créé.
3: Qu'est-ce qu'il a créé?
2: Est-ce qu'on va mettre les autres éléments de batterie?
4: Je sais.
2: Pas forcément, ou on peut.
4: Non, comment il va?
2: Ah, il y a ça aussi.

0: la même.
1: Et là, tu en décales ces deux doigts-là, ici. Tac. Voilà.
2: Non, pas trop fort.
1: C'est ça. Alors, faut que tu, lui, tu le lèves à chaque fois et tu...
3: Ok. Tu le lèves ?
1: Non, là. Là, ouais, comme ça. Et après, juste, il se décale. Voilà, parfait. Ouais. Pas évident. Après, tu peux faire un doigt ici et... Enfin, oui. Je sais pas. Hein.
3: Non, comme ça.
1: Comme ça,
0: tu l'autre peux, ouais. Doigt, tu t'en lèves pas, tu...
1: Ouais,
0: tu, tu le tiens, ouais.
3: Le petit doigt, il est trop petit.
1: Ok, c'est bien.
0: Il peut réussir un hasard et moi.
1: Vas-y. Essaye d'enregistrer un truc comme ça.
2: Alors. J'aime bien comment ça démarre. C'est ouais. Impeccable.
1: Hein?
2: Alors... Comment ça démarre, c'est bien.
0: Ah oui. C'est passion de la musique. Moi, j'aime la musique. Sans musique, moi, je m'en sors pas. Il faut que j'écoute le son. S'il y a le son, je me sens bien.
1: Ouais, bon, y a un truc. Merci à vous. C'est cool. Demain, et ben, à mon avis, moi, je sais pas. Hein, ce que je me dis, c'est qu'en fait, on va essayer de travailler un petit live. Quoi.
4: Là, il y avait un truc de ouf, là.
1: Ouais, c'était bien.
4: Là, il était rythmé de ouf.
5: On s'est connecté.
1: On s'est connecté.
5: Ouais, carrément.
1: Ben, je sais pas, ça vous va d'essayer de faire un truc comme ça pour la restitution, d'essayer de le faire en...
0: Dès que ça commence, c'est bien, allez, tu rentres dans la danse.
1: Des fois, t'as des notes qui sont pas tout à fait en même temps, mais ça a l'air, je trouve ça...
0: Ça, c'est le travail.
1: Ça amène du vivant, quoi.
0: Bien fait.
1: Ok.
0: Ouais.
3: Ok.
1: C'est cool.
3: Very good.
1: C'est cool. Eh ben on garde ça puis on retravaille après ça.
6: Alors voilà, il y a Clémentine qui est venue faire un petit reportage avec son enregistreur. On va parler un petit peu du premier morceau. On va écouter un petit morceau. Est-ce que Wilfried ou Obélix qui veut présenter, je sais pas, Samaï ou pas.
3: Ouais, bah c'est un petit morceau qu'on a fait tous ensemble. Et Mad, moi, Wilfried et puis d'ici. Et on s'est tous mis un petit peu notre patte sur ce morceau-là.

0: Oh, bonjour Vincent. Je voulais savoir ce que tu penses du morceau Incollectif.
1: Moi j'aime bien. Je trouve que c'est un morceau qui est assez chill, assez doux. Je trouve. Il est assez symbolique. En fait, enfin, à mon avis, il est un peu comme pour les autres morceaux, dans le sens où c'est vraiment un truc collectif. Et ce que je me rappelle pour la petite anecdote sur celui-là, au début, moi, je le trouvais peut-être un peu mou. Et en fait, il y a eu, à un moment donné, il y a quelqu'un qui a rajouté deux petites notes à la basse, mais c'était un peu un accident, c'était pas vraiment voulu. En fait, qui a travaillé un truc, et vu que les machines, elles sont reliées entre elles, on a mis play, et ça a lancé le truc qui avait été fait à côté, quoi. Et en fait, on s'est dit, c'est très bien, elles vont bien ces deux petites notes de basse en plus, et je trouve qu'elles amènent un petit groove qui vient dynamiser le morceau. Enfin voilà, ça c'est pour la petite anecdote, mais ça arrive souvent en musique comme ça d'avoir des surprises un peu. Des fois, on fait pas exprès un truc et on se dit, ah, c'est plutôt bien comme ça en fait. Donc voilà, c'était le cas sur ce morceau.
0: Donc tu penses qu'on s'y met à fond, on y arrivera?
1: Bien sûr, mais ça j'en suis convaincu. Ben oui.
0: Je voulais poser une question aussi. Est-ce que tu fais que ça ou t'as un autre métier à côté?
1: Non, là c'est mon métier principal. Moi, comme je disais, je suis intermittent du spectacle. Alors j'interviens dans différentes structures et j'ai aussi différents groupes, différents projets de musique, des choses. Il y a moi mon tout seul, donc c'est mon nom de scène, c'est 3. Mais après je travaille avec une compagnie de danse qui s'appelle la compagnie 6 pieds. Je travaille avec un autre musicien sur un projet qui s'appelle Darian, qui est de la musique traditionnelle et électro. Je travaille avec une dessinatrice aussi, Moonly, où on fait un concert dessiné. Enfin voilà, j'ai différents projets.
0: Merci. Obélix, à toi.
2: Ouais, et on voulait savoir, t'en vis vraiment de tout ça?
1: J'en vis, ouais.
2: c'est bien. De faire des petits projets, des machins, des trucs.
1: Ouais, j'en vis vraiment. Alors après, je vis pas en vendant ma musique. Moi, je vends pas vraiment ma musique, je vis des concerts. Ça quand même j'en fais, des concerts, des spectacles, etc. Notamment avec la compagnie de danse. Et après je vis aussi en faisant ça, là, en étant payé pour faire des interventions, que ce soit à la maison d'arrêt, que ce soit dans des collèges. Comme je vous disais, j'ai déjà été en EHPAD. Ouais, ça change, ouais. C'était marrant, ouais. Ouais. Mais à chaque fois c'est riche en fait, quoi. C'est ça qui est marrant, quoi. Tu vois, c'était étonnant aussi avec les anciens, quoi. Tu y vas en te disant, voilà, là, qu'est-ce que je vais pouvoir faire, parce qu'ils sont vraiment âgés. Pour le coup, j'avais des mamies qui étaient centenaires. Et en fait, finalement, on fait des trucs, quoi.
3: Merci Vincent. J'ai encore une question ou deux à te poser. Sur le matériel, comment t'arrives à te retrouver avec tous ces fils et puis tout ça?
1: Ça, je pense que tu parles du synthé. J'ai un synthé modulaire, donc c'est un synthé, effectivement, où il y a. En fait, c'est une machine où il y a plein de différents éléments de synthé, des filtres, des effets, des oscillateurs, des choses comme ça. C'est un peu technique, mais. Et puis, il y a plein de câbles qui les relient entre eux, quoi. Ouais, et en fait, c'est l'intérêt, c'est de choisir soi-même le chemin du son, en gros, quoi. Après, pour répondre à la question de comment on fait pour s'y retrouver, c'est comme tout, en fait. Comme un pianiste, il se pose pas il se pose pas la question sur quelle touche appuyer. Il a l'habitude, il réfléchit pas. Et là, c'est pareil, en fait, c'est à force de faire. Et puis j'ai commencé, j'avais pas beaucoup de machines. J'ai appris au fur et à mesure, quoi.
3: D'accord.
2: Vincent, pourquoi la musique électro en particulier? Pourquoi pas le rap ou
1: Alors moi déjà je le vois pas comme un style, puisque t'as vu dans les morceaux là, il y a des trucs qui sont entre le morceau de Petit Fred ou le morceau funk, ou il y a des trucs qui sont différents. Musique électronique, c'est les instruments avec lesquels on fait de la musique, quoi, ouais, avec lesquels je compose, et là où on a composé, c'est des instruments électroniques. Mais après, dans le style, on peut très bien faire du rap, on peut très bien faire la musique rap, quoi, pas les textes bien sûr, mais que de la techno, d'un côté funk, même on pourrait reprendre un morceau de classique, mais avec ces instruments là, quoi. Donc après moi pourquoi, parce que c'est des instruments qui sont accessibles, je trouve, même si on maîtrise pas toute la théorie musicale, et qui permettent de s'exprimer, quoi. Et puis j'aime bien les sons de ces instruments aussi.
0: Vincent, est-ce que tu as un morceau à nous faire écouter de ta création?
1: Alors, j'ai pas grand chose, mais oui, j'en ai, hein. Mais j'ai pas grand chose parce que moi, pendant longtemps, j'ai surtout fait des lives improvisés de ce que je faisais tout seul. Donc, du coup, très peu enregistré. Après, j'ai quelques trucs sur YouTube. Je sais pas, ma chaîne YouTube, c'est 3 musiques écrit en français. Mais je pourrais transmettre un morceau pour rajouter au montage, pour faire pour faire écouter.
0: Je vous remercie de votre intervention.
1: Pas de soucis.

0: question à vous avancer. Une dernière question. La première fois que tu es venu en prison, qu'est-ce que tu as fait?
1: Alors.
0: Est-ce que tu as eu peur?
1: Bah, très honnêtement, je trouve que c'est un endroit particulier quand même. Enfin, c'est pas à vous que je vais l'apprendre, je pense. Ouais, c'est impressionnant. C'est un monde à part, moi, je trouve, en fait, quoi. Et ouais, il y a forcément un peu de. On se demande un peu, on se dit, bah, comment ça va être dedans, quoi. Et après, en fait, justement, c'est. Au moment des ateliers, mais je pense que c'est pareil pour vous, j'ai l'impression, c'est. Au moment où on fait les ateliers. En fait, je suis en atelier comme je serais partout, quoi. Et du coup, on est un peu, on fait de la musique, et finalement, la prison s'efface un peu, quoi. J'ai l'impression.
2: On va écouter un autre morceau. Tifred, on était avec lui, il est plus là, donc on va écouter son morceau.

0: Alors, on a écouté un morceau qui a été composé par Petit Fred. Du coup, les gars, ça vous évoque quoi cette chanson ? Qu'est-ce que ça vous fait ressentir ?
1: Oui, Afrobeat, ça fait bouger. C'était bon quand même. Hein. Il a bien réfléchi à faire ce morceau.
2: Non, et le Petit Fred, là, il faisait surtout en live, c'était en direct. Et, ouais, il a pas fait comme nous, quoi. C'était pas enregistré et tout. C'était en direct.
3: Bah, si je peux me permettre, typiquement, ouais, Petit Fred, c'était le, bah, une personne qui a déjà fait un peu de musique électronique. On a parlé un peu machine, et il a un sampler, enfin, une boîte à rythme chez lui. Et du coup, là, il a fait le choix de, enfin, il a créé un truc, et il a fait le choix de le faire, comment dire, de pas structurer le morceau à l'enregistrement, mais de faire la structure en live. Et il y a un côté plus mixé, presque plus DJ, dans le sens où il fait apparaître les éléments petit à petit en fondu, il les fait disparaître, à des moments il coupe la basse, le kick, enfin, et tout ça, ça a été fait en live, devant nous tous et devant du public, quoi. Donc, chapeau à lui.
0: Moi, j'avais une question pour toi, Vincent. Tu officies dans plusieurs endroits, mais pour toi, est-ce que tu prépares chaque activité, c'est-à-dire tu te fixes une trame à suivre, ou alors tu laisses un peu les gens, tu leur présentes le matériel, tu les laisses un peu aller à leur feeling, quoi?
3: Eh ben, c'est un peu les deux, parce qu'en fait, effectivement, je prépare un peu en amont. Avant de venir, je me suis dit, bah tiens, qu'est-ce que je vais faire? Bah, je vais me présenter, j'ai fait un morceau de ce que je fais moi aussi, tout début des ateliers, pour montrer ce que je faisais. Après, je me suis dit, je vais présenter les différents instruments. Et effectivement, après, je m'adapte à ce qui se passe. Et il y a des groupes, souvent c'est différent, et je m'adapte au feeling, quoi, je pense, ouais. J'essaye de faire comme ça, quoi.
0: Et t'as un public en particulier qui te plaît le plus, avec qui travailler?
3: C'est assez différent à chaque fois. En vrai, c'est différent, mais la maison d'arrêt, comme moi je te dis, en fait, il y a des moments où je trouve ça fort, où ça donne du sens pour moi à ce que je fais. À la maison d'arrêt, c'est le cas notamment. Après, quand je travaille avec des adultes handicapés aussi, c'est pareil. Il y a des choses où tu les vois faire, et même c'est les gens, le personnel soignant qui me disent. Bah dis donc, je l'aurais pas pensé capable de se concentrer autant, de faire ça. Et ça, c'est chouette, quoi.
0: Ouais, c'est plein de puits d'expérience, quoi.
3: Ouais, exactement.
1: Pourquoi tu aimes apprendre la musique?
3: Pourquoi je fais des ateliers, des choses comme ça? Moi j'aime bien parce que c'est la question du sens. C'est ce que je disais à Tahitien. Je trouve que ça met du sens dans les choses. Moi j'adore faire des concerts, etc. Mais je crois que ça me, au bout d'un moment, faire que ça, ça m'embêterait. Mais comme faire que des ateliers, ça m'embêterait aussi. Et j'étais animateur avant, donc j'ai un peu d'expérience là-dessus. J'étais animateur, dans plein de trucs, quoi. Et puis je pense, toi tu me disais, t'es DJ.
1: Oui, je suis DJ.
3: Et je pense que tu vois, ce truc de communiquer aux autres, de rendre un peu les gens heureux, de partager quelque chose, je pense que tu vois ce que c'est, quoi.
1: Oui,
3: moi je trouve que c'est pareil dans la musique et c'est pareil dans les ateliers, un peu, quoi.
1: Oui, c'est pareil comme le DJ, il a les élèves qui puissent montrer comment toucher les spits, comment toucher le contrôleur, tout ça.
3: Voilà, c'est ça.
1: C'est inné, quoi, ça rentre dans le sang, quoi.
3: C'est ça.
1: Ok, merci.
2: Bon, comme disait Wilfried, lui il était DJ, moi c'est pareil, j'ai fait un peu de mix aussi dans les technivals, c'est autre chose, hein, mais bon. Mais c'est pareil, j'ai fait un peu de musique aussi, mais bon, ça remonte à longtemps. Mais vous les gars, vous avez fait quoi, vous?
4: Moi personnellement, j'ai jamais fait de musique, mais depuis tout le temps, j'écoute de la musique. Je suis un fan de musique.
5: Moi j'avais jamais fait de musique, et puis c'était la découverte pour moi.
4: Nous allons écouter le morceau Funk 3.

0: Vincent, alors, qu'est-ce que tu penses de ce morceau-là?
1: Bah écoute, moi j'aime bien, en plus moi j'aime bien le funk, le côté funk. Alors je trouve dans la basse on le sent bien. Et puis là, ce morceau-là, du coup, c'était un mélange dans le sens où il y avait toute une partie qu'on a travaillée avant, qu'on a séquencée avant. Donc séquencée, c'est arranger dans quel ordre on fait intervenir les choses. L'intro, le couplet, le refrain, etc. Donc ça c'était déjà fait. Et après, il y a quand même eu plusieurs personnes qui sont venues rajouter un peu de solo en live, on l'entend. Je trouve dans le mix d'ailleurs, il est un peu fort, mais ça, c'est comme ça. Mais on entend les petites notes rajoutées en live, et puis des effets aussi au modulaire un peu.
0: D'accord. Voilà. Alors, tu sais, les participants ont appelé ce titre « Le flic de Beverly Hills ». Qu'est-ce que t'en penses?
1: Mais je suis assez d'accord. Je pense qu'on se l'est dit. Dans le départ du morceau, il y a un truc qui ressemble au générique de la série, quoi.
0: Merci Vincent. Ouais.
2: Alors les morceaux qu'on vient d'écouter, bah c'est les morceaux qu'on a joués parce qu'ils ont été restitués à chaque personne de chaque groupe. Donc Isabelle, j'aurais voulu savoir quand il y a eu la restitution, il y avait qui avec nous?
3: Alors en fait, la restitution, c'est effectivement ça marque la fin des ateliers qu'on a fait avec Vincent, et c'est pour présenter à la direction du SPIP ou d'autres directions des partenaires en fait qui viennent voir notre petite restitution et le live des morceaux. Donc là sont venus Monsieur Trémine, hein, qui est donc le directeur fonctionnel du SPIP 41, et il y avait aussi Madame Seyo qui est donc la directrice de la Ligue de l'enseignement 41, et ces deux personnes ont pu effectivement apprécier ce qui avait été votre travail pendant tous ces ateliers. Et donc il y avait aussi, j'avais convié normalement le chef de détention ou la direction de la maison d'arrêt, mais bon, leur emploi du temps ne leur a pas permis d'être présent ce jour-là. Mais effectivement, il faut aussi les remercier pour qu'on puisse faire tous ces ateliers au sein de la maison d'arrêt.
4: Oui, c'est vrai. Pendant la restitution, là justement, il y a Madame Sayo et Monsieur Trémine qui étaient là, et ils ont été interviewés justement pour savoir ce qu'ils ont pensé de tout ce qu'on a fait, quoi. Et on écoute leur interview.
5: Bah déjà, ce qu'on ressent, c'est l'intérêt des participants pour la découverte à la fois des instruments, mais aussi d'une pratique musicale. Donc ça, c'est notre objectif premier. Et puis ensuite, on a vu vraiment une implication et un intérêt à découvrir la pratique. La qualité de notre intervenant aussi a joué beaucoup. Elle a été remontée par les personnes qui ont participé. Donc pour nous, c'est très satisfaisant à ce niveau-là en termes de retour.
6: Moi, j'ai été, j'allais dire surprise, mais je dirais même fascinée par la qualité de concentration et d'écoute entre les participants qui ont en direct là nous ont proposé un morceau de musique, et on sentait qu'ils étaient pleinement dans ce qu'ils étaient en train de faire pour donner, et ils le faisaient ensemble aussi. Et c'était impressionnant de voir cette concentration et cette énergie entre eux et qu'ils communiquaient à leur public.
5: Ah, pour le SPIP, clairement, d'abord, ça s'inscrit dans une programmation annuelle, donc ça, je tiens à le souligner, en lien avec le travail qui est fait justement avec notre partenaire Ligue de l'enseignement et notre coordinatrice, c'est de travailler sur une offre la plus diversifiée possible, mais derrière cela, l'objectif est toujours le même, hein, c'est de permettre à des personnes de découvrir, soit au travers d'une pratique artistique, quelque chose qu'ils n'ont pas l'occasion à l'extérieur, on échangeait là-dessus, justement, où souvent ils ne passent pas la porte de structures, ne serait-ce qu'aller au cinéma, un espace culturel, etc. Donc déjà, c'est donner l'envie de découvrir, se découvrir aussi.

0: Parce que c'est souvent un moment où le temps s'arrête pour eux. Alors on est souvent dans l'expression, effectivement, ça permet de s'évader. C'est peut-être un petit peu voilà, partie des choses qu'on entend souvent, mais c'est une réalité aussi. Mais au-delà de ça, c'est de distiller un peu cette idée qu'on peut faire autre chose, on peut se valoriser. Souvent, c'est des personnes qui ont peu de confiance en elles aussi. Donc là, se dire qu'on peut faire des choses très rapidement, c'est aussi l'intérêt. Et puis ensuite, ça fait partie aussi un peu de l'éducation de manière générale, de laisser aux personnes des sentiments, des expressions, des ressentis qu'ils vont pouvoir partager de manière positive entre eux au niveau de l'activité, mais on l'espère aussi au-delà de ça dans les relations qu'ils peuvent avoir tout simplement avec les personnes.
1: À la Ligue de l'enseignement, on considère que les citoyens sont acteurs de leur citoyenneté et pour ça, il faut se mettre en mouvement, il faut se mettre en pratique. C'est particulièrement compliqué en détention, puisqu'évidemment, là, on est dans un lieu de privation de liberté où reprendre le contrôle de sa vie et pouvoir décider de sa vie et de ses projets de vie est très compliqué. Donc là, par l'apport de pratiques artistiques et l'apport de pratiques de loisirs, ce qu'on défend, c'est l'éducation tout au long de la vie, et par cette pratique justement reprendre le fil de sa vie, de ses projets, se redonner des perspectives, se remettre en mouvement. Et on sait que la remise en mouvement par le loisir permet de se remettre en mouvement tout court sur l'ensemble de sa vie. Et en plus, on est là dans le cadre d'ateliers collectifs où les détenus vivent un moment partagé entre eux. C'est du lien social, ils en ont besoin pour se construire eux individuellement, et on sait que le lien social qui est apaisé avec un vivre ensemble qui est harmonieux permet aussi de contribuer à une sérénité globale. Voilà, donc c'est en plus de ce que vient d'évoquer Monsieur Trémine sur la notion essentielle d'avoir accès aux arts et à la culture, ce pourquoi on tient beaucoup à ces ateliers.
2: Vincent, pour un peu clôturer tout ça, j'avais une petite question encore. Qu'est-ce que t'en as pensé, toi, justement, de l'activité, des participants, du déroulé, de l'ambiance? Comment tu t'es senti justement au milieu de d'autres détenus?
3: Moi c'est alors comme je disais, c'est la troisième fois aussi que je viens. J'ai envie de dire, chaque fois les groupes sont différents, même là les deux groupes étaient différents, mais à chaque fois je trouve qu'il y a justement, il y a une ambiance qui est quand même assez chouette, de respect, je trouve, de partage, et moi je trouve que c'est assez essentiel. Et c'est ce que j'ai dit aussi quand on en a discuté à la restitution. Pour moi, ça va pas du tout que dans un sens. C'est pas genre juste moi qui apporte des choses. C'est aussi un échange. Et ouais, il y a des trucs, des fois, en discutant avec chacun qu'on participe aux ateliers, où je me dis, ah, mais même dans la façon de faire de la musique, où je me dis, ah, tiens, ça, moi, j'aurais pas fait comme ça, mais en fait, ça m'apporte des choses, quoi. Techniquement, de musique, quoi.
2: Oui, je rebondis d'ailleurs quand on a parlé d'en rajouter des morceaux de guitare, justement,
3: ouais,
2: au compo et tout ça. Non, je vois ce que tu veux dire.
3: Ouais, tout à fait. Cette discussion-là, pour moi, elle faisait partie de ces choses d'échange, quoi. Voilà, exactement. Merci.
2: On a entendu le ressenti de Vincent. Maintenant, les gars, est-ce que chacun veut dire un petit mot par rapport à ce que lui a ressenti, comment il a trouvé l'activité et s'il est prêt à le refaire?
4: Moi, c'est que du positif. C'est déjà la deuxième fois que je l'ai fait. Je suis très content. J'écoute toujours d'autres instruments. Sinon, c'est ça à refaire, je le referai.
5: Moi, Wilfried, excusez-moi, j'ai aimé, comme si j'ai fait le Didier. Donc, je suis rentré dès que j'ai vu le matos, je suis rentré dedans, quoi. C'est pour ça que j'ai dit à Vincent, moi, je suis rentré dans l'appareil, donc je suis concentré. Et lui-même, il savait, donc, tu as un petit touche de cet appareil. Merci.
6: Moi aussi, ça a été. J'avais jamais fait de musique, mais bon, c'est la découverte pour moi. J'ai apprécié. Si c'est à refaire, je referai, carrément.
7: Ouais, c'est vrai que le reportage, c'est pas mal, quoi, c'est ce qu'ils disent. C'est vrai que ça nous ouvre d'autres horizons, quoi. On se bloque à pas faire d'habitude. Et que c'est vrai que là, en détention, on croirait qu'on est, cloîtré dans quelque chose. En fait, ils nous ouvrent les yeux sur plein d'autres choses. Donc, c'est vrai que c'est énorme, quoi. C'est tout ce qu'ils font, c'est super.
4: Pour moi, ce que j'ai entendu, c'est que du positif. Ils sont très contents de nous. ils ont des cibles, ils ont réussi à nous comprendre, quoi.
7: Bah moi, j'ai surtout mixé sur platine. Là, c'était sur table de mixage, c'était complètement différent. Donc, j'ai appris pas mal de choses. Puis, bah, c'est cool, Vincent, si on t'a appris des trucs aussi.
8: Moi, justement, en tant que coordinatrice, j'ai pu suivre un petit peu les ateliers. Et ce que j'ai apprécié dans le groupe, c'est justement l'entente qu'il y a eu entre vous. Et puis la régularité aussi, parce qu'effectivement quand on monte des ateliers, on a toujours la question de se dire est-ce que je vais avoir est-ce qu'ils vont suivre sur toute la longueur, surtout que là on a collé une initiation en musique électronique plus une émission de radio derrière sur ce que vous en pensez. Donc c'était un petit peu ça pouvait être un projet un petit peu je vais être casse-gueule, excusez-moi du terme. Donc je suis très contente qu'effectivement ça ait cet aspect positif et puis que ça vous aide justement à ouvrir aussi des portes pour vous éventuellement pour plus tard ou simplement déjà même pour un passe-temps, ou de se dire qu'il y a aussi des structures effectivement qui proposent ce genre de choses et qu'elles sont totalement ouvertes dehors.
7: Bon, on arrive à la fin de l'émission.
5: C'était avec Saint-Joseph. Jean-Joseph.
4: Avec la musique électronique.
6: Avec Vincent Dupré, notre accompagnateur, qui nous a formés à cette émission.
2: On vous remercie de nous avoir écoutés. On va clôturer justement avec le dernier morceau, qui est le morceau années 80. Et merci encore. Vous pouvez nous retrouver sur 91.1 sur Blois et 91.7 sur Vendôme. À bientôt.

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0: 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Bonjour à tous et bienvenue dans le quart d'heure e-sport. J'espère que vous allez bien. Après deux bons mois de vacances, voire un peu plus, c'est la rentrée et le quart d'heure e-sport est de retour pour une 8e saison. Comme d'habitude, on parlera d'actu et d'agenda des différents tournois locaux, nationaux et internationaux. Enfin, je recevrai tout au long de la saison différents invités qui parleront de leur tournoi ou bien pour échanger sur des sujets plus précis dans l'e-sport. Pour cette première émission de la saison, je suis accompagné de Jimmy et Karim de l'association Le Smash Blaisois à propos de la troisième édition du Battle for the Throne qu'ils ont annoncé fin août. Donc on en parlera plus tard dans l'émission. Pour expliquer ce qu'est rapidement le Smash Blaisois, c'est une association blaisoise qui organise des tournois sur le jeu Super Smash Bros Ultimate depuis un peu plus de 3 ans maintenant. Donc on a fait notamment des plateaux en commun avec eux pour différents événements à la Maison de Bégon et à la médiathèque Maurice Genevoix à Blois. Bonjour Jimmy, bonjour Karim.
1: Bonjour.
2: Bonjour.
0: Comment ça va?
2: Ça va très bien.
1: Ça va nickel.
2: On est chaud,
1: ouais.
2: C'est super content.
0: Ça va, merci. Donc du coup la fin de l'été ça a été des grosses annonces quand même côté de l'assaut.
1: C'est ça. Là, on a eu la reprise des tournois, bon, nouveau logo. Alors, en plus, avec, avec le BFTT3 qui arrive, le Geek Life. On va en parler, mais on a des trucs de prévu, même pour cet événement-là. Ça va être sympa, ça va être cool.
0: En plus, ouais, l'année dernière, vous étiez déjà présent lors de la première édition du Geek Life Festival. Et vous avez nommé le tournoi Smash, qui était la seconde édition du Battle for the Throne, qui avait lieu en octobre dernier. Et je voulais savoir comment vous avez ressenti le truc.
2: Pour la première année, clairement, déjà ça a été une nouvelle expérience, parce que c'était la première fois qu'on faisait notre tournoi en convention. Donc clairement, ça a été une expérience assez enrichissante, notamment sur les do and don'ts qu'on devait faire. Là, clairement, on a tenté d'en retenir plusieurs pour cette édition-là qu'on va faire justement le 10 et 11 octobre au Jeu de Paume. Donc là, clairement, ouais, on a pu essayer notamment... là, cette fois, on aura notre propre espace. Donc là, on aura justement plusieurs tournois qui vont se faire cette fois-ci. Notamment, évidemment, notre main jeu, notre jeu principal, Super Smash Bros. Ultimate. Aussi des tournois sur Tekken 8 et Street Fighter 6. Et en même temps aussi, là on a une nouveauté, c'est que on aura aussi notre propre scène avec des animations qu'on fera tout au long de ces deux jours. Donc là vous aurez des surprises à ce niveau-là et vous en saurez plus le jour J.
1: C'est ça. En fait, cette année on gère une beaucoup plus grande partie de la scène jeux vidéo. Et donc c'est pour ça que cette année on ne fait pas que du Smash Bros. Même si le tournoi principal, alors... Plus d'informations sur start.gg, sur les inscriptions. Mais le gros tournoi, il est samedi sur toute la journée. Les trois autres seront le dimanche répartis. Donc il faut aller voir les horaires spécifiques pour Smash Bros. 2v2, Tekken et Street Fighter 6.
0: C'est vrai que c'est une nouveauté, le fait qu'il y ait en plus du tournoi Smash, parce que de mémoire, c'était... Il y avait le gros tournoi Smash le samedi en 1 contre 1 et le dimanche le tournoi contre 2 et s'ajoute en plus le tournoi Tekken 8 et Street Fighter 6. Et je voulais savoir si c'était d'où venait l'idée en fait.
2: Là clairement c'était en discussion avec justement la boîte qui faisait qui font les conventions, c'est que là cette fois on cherchait un peu à se diversifier, notamment parce que là cette fois-ci vu que là on a l'espace pour nous, c'est entre guillemets un peu nous qui avons la créativité là-dessus, qu'on a le choix sur nos événements, sur les animations qu'on va faire. C'est pour ça que là justement on a un peu plus de programmes que l'année dernière. Et donc là notamment je dis bien que c'est le Tekken et le Street Fighter, ça ne va être que pour cet événement-là. On ne prévoit pas du tout de faire des tournois sur d'autres jeux vidéo, en tout cas pas en tournoi principal.
1: C'est ça.
2: Donc là-dessus qu'on soit bien d'accord. Et c'était quelque chose qu'on voulait tenter, qu'on tente au moins une fois, et clairement en soi on reste encore sur du jeu de combat et sur des règles qui sont un peu similaire en tout cas. Donc ça nous fait pas non plus, c'est pas comme si on passait d'un jeu de combat à un jeu de tir. Donc là sur ça, on s'est dit au moins tenter le coup pour cette édition là, on nous laisse le choix de le faire. Pourquoi pas le faire ?
1: C'est ça, ce serait du gâchis en fait, vu qu'on a une beaucoup plus grosse portion en fait de la scène cette année. Tout le monde n'est pas forcément intéressé par le même jeu, donc rester sur Smash Bros pour cette année alors qu'on a de grosses opportunités, ce serait vraiment du gâchis et ça ne plairait pas forcément à tout le monde. Donc autant le faire, même si c'est pour uniquement cette fois-ci. On a tout à y gagner en le faisant. Surtout le dimanche, vu que ce sera beaucoup plus calme pour nous. On a vu ça déjà l'année dernière où dimanche c'était vraiment tranquille en comparaison.
0: Bah, c'est vrai que le samedi, de ce que j'avais vu, c'était le tournoi était. Enfin, en termes d'inscription, le tournoi était presque plein de mémoire. Hein.
1: Non, je dirais pas plein, mais c'était.
2: C'était notre record.
1: C'est ça, c'est notre record. C'était du genre 50 joueurs pour ce jour-là.
2: Et donc là, ouais, on avait pu permettre justement, bah là, on va faire aussi pour cette édition-là. On a commencé à le faire avec nos tournois, nos plus gros tournois, des inscriptions en physique, parce qu'on se doute bien que même si on essaye de se rendre le plus accessible pour les inscriptions, etc., que des personnes voudront bien s'inscrire à la dernière minute. C'est un cas qu'on comprend et qu'on essaye de faire justement en sorte de pouvoir le régler. Donc, justement, de pouvoir ouvrir les inscriptions physiques permettra de pouvoir avoir des joueurs qu'on n'aurait pas eu l'habitude d'avoir avec des inscriptions en ligne. Et c'est ce qui a permis d'avoir ce record-là, justement, qu'on n'avait pas eu, là, qu'on a eu, alors que ça fait, à ce moment-là, ça faisait 2-3 ans qu'on existait, quoi. Donc, c'était quand même quelque chose, c'était une bonne info à savoir.
0: Ouais, et puis ça peut donner envie aux gens au dernier moment qui arrivent sur la convention et. À se dire, ah tiens, peut-être j'ai envie d'y participer.
2: On a eu plein de cas de jeunes qui arrivaient et justement qui nous demandaient, ah oui, c'est vers quelle heure, etc. Ah oui, c'est le bon moment, t'as encore le temps de t'inscrire, tu peux y aller, accroche-toi. Bah c'est bon. Et donc et ça a été le cas bah, là, sur, je dirais, moins de 10, un petit 10% max. 5-6 inscriptions, surtout, c'était le début de matinée. Donc et surtout qu'à ce moment-là, on est assez tranquille, donc on se dit on peut toujours inscrire. Et oui, ça a permis d'avoir, même au niveau du bracket, d'avoir un peu plus de diversité avec en même temps nos joueurs, les joueurs des autres villes qui viennent nous voir en même temps. Donc c'est vraiment une diversité qui là qu'on recherche concrètement. On cherche ce genre de diversité et avoir mis ce genre de truc, c'est super intéressant.
1: C'est ça, mais en fait, je crois que je l'avais déjà dit il y a un moment déjà, mais par exemple, à la Maison de Bégon, Ignis, c'est un tournoi qu'on fait pour la qualité, en fait, qu'on propose la meilleure chose possible, en fait, qu'on peut actuellement faire. Et pour le Geek Life, c'est plus, on privilégie la quantité de joueurs. Donc là, forcément, cette année, bah, il n'y aura même pas de stream, en fait, pour dire à quel point on essaye de ne pas se casser les fesses avec des éléments qui sont pas obligatoires, qu'on a parfois, pour certains, peut-être pris pour acquis, alors qu'en fait, bah, ça reste un endroit, un événement, un festival, quelque chose de fait pour tout le monde, même si, évidemment, il y aura quand même des lots à gagner. Donc, quantité, qualité ou pas, le but, c'est quand même de récompenser les meilleurs joueurs. Mais dans tous les cas, cette année, on va privilégier le fait que, par exemple, si vous voulez venir, vous pourrez participer avec votre frère, votre sœur, peut-être même vos parents. Vous pourrez peut-être participer comme ça ensemble et vous dire, ok, c'était sympa, on a fait ça ensemble. Au lieu de vous dire, je suis venu tout seul, mais au moins, c'était la meilleure expérience possible.
2: Je sais qu'on avait eu le cas d'un père et son fils qui avaient participé en même temps pendant le tournoi, donc c'était très drôle. On rêvait secrètement d'avoir le combat entre le fameux père et son fils. Ça aurait été très, très sympa et très marrant.
0: Ouais, une sacrée histoire à raconter.
2: Bah ouais, ça fait une anecdote, donc c'est toujours cool. Et bah, clairement, de voir surtout des gens qui même ne sont... Parce qu'on ne cherche pas à ce qu'ils soient forts, c'est pas ça le but en fait. Nous, ce qu'on cherche, c'est surtout qu'ils s'amusent et qu'ils profitent au maximum de ce qu'on leur propose. Donc clairement, bah, d'avoir ce genre de petit événement qui arrive, c'est toujours drôle à voir et franchement, ça nous régale.
1: C'est ça, c'est ça. Et donc, bah, c'est exactement pour ça que je parlais des streams, c'est que du genre, les parents, ils s'en fichent un peu qu'il y ait des streams. Et même s'il y a une caméra, des fois, ça peut être un petit peu problématique qu'ils voient que leurs enfants passent en direct sur Twitch, sur une quelconque plateforme. Ouais. Donc, autant l'enlever. De toute façon, soit ils feront pas gaffe, soit ça pourrait donner des avis mitigés. Autant ne pas le faire, surtout qu'il y aura une scène. Donc ça va faire plus plaisir qu'autre chose. En fait, tout ce qui va se passer au Geek Life va rester au Geek Life. C'est un point, c'est tout. Ça va être sympa, ça va être mieux comme ça.
2: On a préféré échanger les streams contre la scène. Et là-dessus, on va être content de pouvoir proposer une petite qualité au niveau de la scène.
1: Et on a même un planning déjà préparé. Je ne sais pas si on va le raconter aujourd'hui.
2: Pour le planning sur scène, ça sera plus sur le jour J. Donc en tout cas,
1: on peut faire un petit preview au pire pour dire ce qui leur attend pour ceux qui viennent au pire,
2: sûr.
1: Je pense.
2: Mm-hmm. Bien sûr.
1: Parce que du coup, pour chaque tournoi résultat, il y aura une partie, surtout les parties vers les fins en fait, qui vont être sur la scène du coup. Il y aura le jeu, le Geek Life.
2: Alors en fait, concrètement, ce qu'il va avoir au niveau de la scène, on va avoir beaucoup d'instants de jeux rétro parce que c'est quelque chose qu'on a voulu mettre en place, notamment... Le but, c'est de faire participer le public. Donc, nous, ce qu'on voulait, c'était de faire des petits... Des mini tournois sur scène, dans le sens où, par exemple, là, on prévoit donc des scènes freeplay rétro. Donc, notamment, on va essayer de faire passer... Bon, sur le jeu de cœur de prédilection de Jimmy, qui s'appelle Super Smash Bros. Melee, bien sûr. Ah. Mais on va aussi faire sur du Mario Kart, Mario Kart Double Dash, et sur d'autres jeux
3: que je ne citerai
2: pas. Très bon jeu, je confirme aussi. Donc oui, et on va intégrer, ça c'est justement une exclusivité qu'on pourra faire, sur le jeu Geek Life. Pour vous donner un peu de contexte là-dessus, c'est un jeu qui représente notamment... les conventions Geek Life et l'univers Geek Life avec leur petite mascotte qui s'appelle Geeky. C'est un sorte de petit perso un peu rétro qui justement représente un peu leur univers avec des petits yeux globuleux à la Kid Paddle et vraiment ce petit design qui est vraiment sympa. Donc là-dessus, on joue un peu et en fait, ils se baladent dans les univers de ces conventions-là avec les différents stands et les différentes expositions. Donc et là-dessus, ce sera le moment de pouvoir le tester sur scène. Là, on va essayer de voir pour le caler justement avec la production un petit moment. Donc si vous êtes intéressé de pouvoir le tester, n'hésitez pas à venir.
1: Et c'est sur NES d'ailleurs, pour ceux qui connaissent.
2: C'est du homebrew.
1: C'est ça.
2: Et qu'est-ce que le homebrew? Alors pour résumer là cette fois-ci, c'est concrètement une création de jeu que vous faites de votre côté, ça peut être de chez vous ou même avec une petite équipe d'indé. Dans ce cas-là, c'est une petite équipe d'indé. Fun fact, un des exposants qui était présent à la Geek Life de Blois l'année dernière participe au développement de ce jeu vidéo-là, car il a été justement, c'est un fan de ce genre de concept rétro, donc des jeux qui n'existent pas avant mais qui la sortent sur des versions rétro. Donc clairement, c'est une chance de pouvoir faire tester ce jeu-là à des personnes. Donc ils ont pu lancer leur crowdfunding avec justement un studio, etc. Donc je vous invite à vous informer en ligne. Ils ont beaucoup de liens. Ils ont aussi leur page Ulule. Bon, la campagne est fermée, mais au moins comme ça, vous aurez des renseignements sur le jeu. Clairement, vous cherchez Geek Life le jeu, vous l'aurez.
1: C'est ça, et c'est vraiment sympa que c'est peut-être l'un des seuls festivals qui a droit à son propre jeu vidéo. Quoi.
2: Oui, c'est incroyable.
1: Et surtout sur NES, du coup, mais c'est vraiment pas des minces affaires. Donc vraiment, c'est très bonne idée, très sympa et tout. Ouais. Très hâte d'y être.
2: Et on fait d'ailleurs un petit coucou à Geek Life.
0: Bon, je pense qu'on reviendra un peu plus tard sur le Geek Life, mais avant, ouais. On va faire une petite pause avec le morceau Full Moon, Full Life d'Azumi Katahashi, qui est en duo avec... Lotus Joyce.

0: Clairement, oui, cet espace rétro game sera là et il sera géré justement par un des bénévoles pendant la convention, justement.
1: Bah, c'est vrai que tout ce qui est lié à la nostalgie fonctionne super bien. Mmh.
2: C'est ça. Non, mais de toute façon, on veut plaire à un maximum de personnes. Et ben, retournement direct sur ce que j'avais dit tout à l'heure, c'était sur la quantité au lieu de la qualité. C'est pour ça qu'on privilégie un maximum de choses comme ça. Tout le monde peut trouver quelque chose à faire en fait pendant la convention, surtout s'ils comptent rester pendant plusieurs heures, histoire qu'ils se disent pas ok, en une heure peut-être deux on a tout fait. Comme ça, s'ils veulent, ils mettent leurs enfants sur Smash Bros et eux ils vont jouer à des jeux qu'ils ont connus pendant eux-mêmes leur enfance. Ça va faire du bien à beaucoup de personnes, peu importe samedi ou dimanche.
0: Si franchement, même si là vous nous écoutez dans cette émission, même si vous ne jouez pas souvent à Smash ou vous êtes un joueur occasionnel, venez au moins à la convention. C'est clairement une bonne convention, vraiment une très très bonne convention à faire. Sachant si, en plus, si vous êtes sur Blois, c'est vraiment le truc à faire si vous êtes fan, notamment de tout ce qui est geek et Japon. Donc franchement. Avis personnel, faites-le au moins une fois. Si vous n'avez pas pu venir l'année dernière, venez pour celui-là.
2: C'est ça, et nous, on parle depuis tout à l'heure principalement des jeux vidéo, parce qu'on s'occupe de ça. Mais le Geek Life, évidemment, ça n'est pas que ça. Tous les animés, mangas et même plus, il y aura quelque chose qui va vous intéresser, en fait, si vous êtes déjà penché sur l'univers geek en général.
0: Faut pas hésiter surtout là. Vous auriez là. Alors, à part si tu as une heure à consacrer, Sarah, pour que je te fasse tout le programme en liste.
1: Je pense qu'on va peut-être aller au principal,
0: oui,
1: je pense.
0: Non, bien sûr. On a clairement. Bah là, vous aurez des exposants, que ça soit les exposants que vous avez justement des vendeurs sur plein de catégories, même des créateurs qui sont des créateurs locaux. Donc là, je vois la liste en même temps et c'est franchement intéressant si vous vous intéressez à ce côté-là. Vous aurez aussi quelques petits événements, notamment un petit concert de Bernard Minet, notamment qui vient aussi. Vous avez des invités qui vont venir justement, notamment Le Bouzeux et Dobby qui viennent. Donc c'est justement là, et plein d'autres invités. Je vous invite, si vous avez 5 minutes, à juste voir le programme qui sera disponible, ainsi que les invités et les exposants. Franchement, ça vous prend que 5 minutes et vous pourrez retirer quelque chose de bénéfique là-dessus.
1: Bah, d'autant plus, il y a effectivement le sort de créateurs. Et ce que je trouve intéressant que le Geek Life Festival, c'est la dimension locale.
0: Pour être France, c'est littéralement le premier truc qu'on nous a dit quand on s'était entretenu lors de la première édition, quand on avait discuté avec eux, notamment quand on les avait contactés. Le premier mot de l'échange qu'on avait eu avec les responsables, c'était clairement, en fait, on va pas inviter n'importe qui, on va inviter les personnes les plus proches du lieu de convention, et surtout que les personnes qui sont invitées profitent de l'exposition qu'il y aura pendant ces deux jours pour pouvoir continuer leur activité et avoir un nouveau public qui pourrait pas avoir en faisant autre chose. Donc ça, oui, ça c'est le point principal. On trouvera une très très grosse majorité d'acteurs locaux pendant ces deux jours.
1: Bah, surtout que des conventions, il y en a déjà à Tours, il y en a déjà à Orléans, et Blois, ça manquait.
0: Oui, ça, c'est clairement ce qui fait plaisir. Et c'est ça, la première édition, Sifox serait là, Faisal, il le dirait clairement. Le jeu de paume, ça a été une opportunité. Et on garde encore cette opportunité-là là-dessus. Ce sera pas tous les jours qu'on sera au jeu de paume. Donc franchement, si on peut le faire avec justement une société telle que Geek Life pour être présente pendant ces deux jours-là, qui en plus de nous qui pourront assurer la qualité des événements, nous aider notamment aussi sur d'autres parties qu'on contrôle pas forcément, bien sûr, qui s'occupent aussi de plein d'autres choses. Hein, franchement, la qualité, même en tant que visiteur, je viendrai au moins voir une fois. Honnêtement, je sais pas si j'ai assez dit.
1: Bon, j'essaierai de le faire de mon côté. Déjà, l'expérience en tant que visiteuse, voir commencer.
0: Oui.
1: Après, peut-être qui sait, un plateau radio là-bas, on ne sait pas.
0: On a eu de bons retours, notamment sur la première édition. Et même l'accessibilité à l'événement en soi est vraiment, comparé à peut-être d'autres conventions, l'accessibilité, je trouve, en tout cas pour, par exemple, se garer, ou même les files d'attente ne sont pas extrêmement longue, je trouve. Surtout la première édition, c'était vraiment il y avait du monde, hein, je suis bien d'accord là-dessus, mais honnêtement, en file d'attente, il y avait vraiment pas beaucoup, c'était pas énorme.
2: Dans tous les cas, c'est l'un des plus d'être de faire ça dans une ville qui n'est pas énorme comme celle de Blois, c'est que forcément on va pas cramer sous 40 degrés pendant une demi-heure, 45 minutes dehors. C'est beaucoup plus rapide.
0: il va commencer, on croise les doigts, hein, bien
2: on
0: sûr.
2: L'espère.
0: On l'espère qu'il va quand même un peu se refroidir, mais

0: Ça va pas non plus être brûlant. Alors, fun fact d'ailleurs, le premier jour de la convention, alors qu'il n'y avait jamais eu de pluie de tout le mois de septembre et de tout le début du mois d'octobre, il fallait que ça tombe sur la pluie, une des pluies de l'année.
1: Torrentielle.
0: torrentielle à un point inimaginable. On avait des joueurs qui arrivaient littéralement trempés. Pendant que nous, on était à l'intérieur, juste en train de constater ce qui se passait dehors.
1: Ah, les gars, il pleut. Ah, je savais même pas. Incroyable. Quel dommage. Putain,
0: vous êtes mouillés. Ah, c'est relou ça.
1: Ah là là.
0: Donc, oui.
2: Alors, ils ont peut-être prévu des espaces étalés.
0: Ah oui, oui. En soi, ça, c'était pas trop contraignant non plus. Hein. Quand ils arrivaient, ça séchait assez vite et c'était quand même. C'était surtout à l'extérieur. Et au niveau de la file d'attente, ça se faisait pas en extérieur. Mm. Si vous voyez à peu près pour le jeu de paume, c'était à l'entrée et c'était surtout sur l'espace couvert de l'entrée du jeu de paume, surtout à l'extérieur. Donc, c'était pas des files d'attente qui se faisaient dans la pluie en très grosse partie. Donc clairement là-dessus c'était ok. Et même niveau événement, ils sont quand même assez carrés, ils nous laissent quand même vraiment carte blanche littéralement pour cette édition là. On n'a pas eu de directive du tout, hein. Très peu en tout cas. C'était plus des propositions ouvertes que des propositions obligatoires ou quoi que ce soit, en fait. Littéralement, là, l'idée de la scène, l'idée de faire sur plusieurs jeux, tour des tournois sur plusieurs jeux, etc., etc. Alors, on s'était convenu, bien sûr, pour voir ce qui était possible, hein, on est bien d'accord là-dessus. Mais sinon, sur la directive, c'était nous qui avions lancé le truc et eux, ils voulaient voir si c'était juste possible et c'est tout. Mais sinon, pas d'intérêt, quoi que ce soit.
1: Et même, je dirais que ce qui nous limite le plus, c'est même pas eux, c'est peut-être nous, notre manque d'expérience sur les autres jeux, en fait, et sur les événements qui durent deux jours, parce que c'est peut-être le seul événement qui dure un week-end entier, en fait, sur lequel on a bossé, c'est celui de l'année dernière, et donc celui de cette année, ce sera que la deuxième fois, et voilà, ce que je me dis, moi, c'est que la plus grosse restriction, c'est nous-mêmes ce qu'on ne sait pas encore faire, et potentiellement, ça veut dire qu'on pourra que s'améliorer si l'année prochaine on a encore carte blanche. On pourra pousser les choses toujours plus loin, en fait. Mais de toute façon, on aime bien faire ça. Et ça poussera les gens à revenir, du coup.
0: À chaque tournoi qu'on fait, on fait toujours quelque chose de nouveau. C'est-à-dire qu'on va pas ressortir... je vais pas, parce que là, littéralement, le premier truc que j'ai dit à Jimmy pour le Battle for the Throne 3, on va pas refaire comme le Battle for the Throne 2. Parce que sinon, ça n'a aucun intérêt, autant juste ne pas le faire. Donc, c'est pour ça que justement, on a essayé d'avoir ces diversités-là. Même pour d'autres tournois qu'on fait, on essaie toujours d'avoir quelque chose de nouveau sur des facteurs qui diffèrent. Donc, clairement, si par exemple, vous cherchez plus pour du fun, venez au Battle for the 33, venez même à la Geek Life de manière générale, à cette édition-là. Donc, clairement... Et si vous voulez des tournois un peu plus sérieux, là, on aura l'Ignis qui, là, sera plus dédié à votre pratique compétitive du Super Smash Bros. Ultimate.
1: C'est ça.
0: Et peut-être à d'autres jeux de combat, on pourra
1: voir. Mais de toute façon, même pour le Geek Life, vous n'êtes même pas obligé de participer au tournoi, vous pouvez juste vous ramener, jouer tranquillement. Ouais. Vous n'êtes pas obligé de jouer sérieux, de toute façon, dans tous les cas. Nous, c'est juste qu'on a l'habitude de faire comme ça, c'est comme ça. On va pas changer trop nos habitudes, mais... On va quand même s'adapter à tout le monde. Enfin, on en a parlé tout à l'heure, mais les parents, enfin, ils vont pas faire de la compétition, évidemment. Enfin, la plupart. Donc, autant les laisser jouer tranquillement, comme des grands, quoi.
0: Que vous soyez visiteur, visitrice, joueur, joueuse, compétitif, pas compétitif, occasionnel, qui connaît même pas le jeu. Franchement. N'hésitez pas, on vous accueille avec plaisir, et même les exposants, etc., vous accueilleront avec plaisir. Non, franchement, on est content de voir des publics qu'on n'aurait pas l'habitude de voir sur d'autres types d'événements, donc ça fait plaisir.
1: Ça, nous, de toute façon, on a déjà fait jouer plein de personnes, on a déjà fait jouer le Père Noël.
0: Ouais.
2: C'est au Leclerc, ça.
1: C'est ça.
0: Même j'ai une petite fun fact. La première édition de la Geek Life, il y a eu le biographeur de Marcus qui était venu pendant le tournoi. C'était littéralement sur le jour J. C'est là le point intéressant, c'est que si on n'avait pas eu les inscriptions physiques à ce moment-là, ça n'aurait pas été possible. Donc ça a été encore plus une bonne découverte pour nous de se dire ah ouais, clairement ça nous laisse des opportunités de fou. Donc littéralement j'ai des sessions de jeu avec des joueurs qu'on a, en plus c'est encore plus drôle quand c'est des habitués, parce que du coup on les voit jouer avec littéralement celui qui a écrit la biographie de Marcus de Game One. Donc clairement c'est ce genre de truc qu'on aura que pendant cet événement là et ça fait plaisir.
2: Bah, c'est vrai que sur ce format-là, bah, ça permet d'avoir un truc qui est un peu plus improbable par rapport à l'INIS ou même les tournois à la médiathèque dans le passé où il fallait anticiper les inscriptions par rapport à la capacité. J'ai l'impression qu'il y a moins ce souci-là avec le Geek Life Festival.
1: C'est ça, mais dans plein de tournois différents, surtout les gros tournois quand on lance les inscriptions à l'avance, quand on voit que la première vague direct quand on lance les inscriptions, elle est pas énorme, on se dit c'est vraiment pas bon signe. Là, qu'on soit 1, 2, 15, 20, on s'en fiche un peu en fait, parce qu'on sait que déjà les joueurs de Smash, ils adorent s'inscrire soit au tout début, soit à la dernière minute, mais que derrière, la Geek Life, il va y avoir plein de personnes qui vont débarquer et qui vont se rajouter à la dernière seconde, juste pour s'amuser comme ça. Et nous, ça nous fait plaisir. Voilà.
2: Bah, je me dis, en fait, les inscriptions là, au Geek Life Festival, ce qui est en ligne, ça permet d'avoir un indicateur, on va dire.
1: À peu près, enfin, un indicateur un peu flou, parce que comparé aux autres tournois, enfin, vu le nombre de personnes qu'on va avoir en présentiel, c'est vraiment un tout petit indicateur, je dirais.
0: Là, ouais, hein. Si on devait dire le pourcentage de personnes qui se sont inscrites en présentiel et le pourcentage de personnes qui se sont inscrites en ligne, là, les données sur celui-là, c'est pas assez mature pour qu'on dise « Ah oui, on va avoir tel pourcentage de personnes qui pourraient s'inscrire en présentiel. » Là, pour l'instant, on a fait qu'une édition. On va pas se baser sur cette édition-là uniquement. Donc là-dessus, c'est quelque chose qu'on tente encore et qu'on va voir. Et ça nous permettra de potentiellement peut-être faire des actions qui pourront soit... inciter à nous s'inscrire au physique ou à l'inverse s'inscrire en ligne, etc. Mais ça, c'est ce genre de données qu'on aura vraiment sur
2: le jour J.
0: Même le jour J et même sur le long terme, ce que je précise, d'avoir quelque chose où on peut s'adapter justement à la troisième. Imaginons que là, si on fait sur la deuxième, sur la troisième, on pourra s'adapter en faisant des actions en faveur là-dessus.
2: Soit augmenter le nombre de participants, soit augmenter les lots, soit
0: oui, voilà,
2: etc.
0: Des choses, des actions, oui, comme ça par exemple, ou même sur d'autres qu'on n'imaginerait pas forcément au premier abord. Donc ça, c'est le genre de truc qu'on voit et on en profite de faire plusieurs choses pour voir comment ça pourrait fonctionner. On aime bien des fois faire plusieurs choses et voir comment ça fonctionne. Et puis on voit que celui-là il fonctionne pas, c'est pas un problème. On voit que les gens sont pas intéressés, c'est normal, donc il n'y a pas de problème et on va s'adapter et on passera sur autre chose qui pourrait être plus intéressant. Voilà, c'est la découverte chez nous. On veut que justement les personnes se disent pas « Ah ouais, ils font que du Smash. Ah ouais, un peu relou quoi. » Donc non. Effectivement, on est principalement sur du Smash, mais du Smash accessible et surtout fun et compétitif quand on le veut, bien sûr.
1: Et si on a une nouvelle opportunité l'année prochaine, c'est même pas sûr qu'on garde les mêmes jeux que cette année en tout cas.
0: Oui, voilà, complètement. Mm.
2: Il y a toujours moyen de bouger.
0: Il y a toujours moyen de bouger. Et ça, je pourrais en parler pendant des heures. Mais oui, clairement, on est ouvert en fait à la remise en question là-dessus. C'est ça qui nous avait permis d'avoir quelque chose d'un peu plus différent pour cette édition-là que l'année dernière, sur plein d'aspects que je vais pas détailler ici. Clairement, oui. Donc si par exemple vous avez des suggestions ou même des retours à faire concernant que ça soit pour notre tournoi, même ce qu'on organise, et même pour la Geek Life, si vous avez des retours ou quoi que ce soit, n'hésitez pas à joindre soit l'équipe de la Geek Life avec leur adresse email de contact, ou même à nous voir si c'est le jour J, à nous voir directement, à nous dire « Ah oui, j'ai pas apprécié ça, etc. pour x ou y raison, ou j'ai aimé ça parce que ah ouais, franchement c'était super cool. » N'hésitez pas franchement à le faire, hein. Nous on est ouvert à la discussion, ça nous fait plaisir même d'avoir ce genre de retours là, parce qu'on se dit ah ouais, on a de l'impact et ça c'est super cool à avoir.
2: Non, puis je me dis c'est en faisant qu'on s'améliore en fait.
0: Oui, clairement.
1: Oui. Ouais, c'est l'organisation, l'événementiel, ça marche quasiment presque complètement comme ça en fait, c'est de l'expérience. Enfin, même si on a fait des études dedans ou non, en fait, s'il n'y a pas d'expérience derrière, ça reste moyen quoi.
0: Et si on n'a pas si le public et si on fait pas compte pas un peu au moins au minimum des retours du public, c'est voué un peu à un peu descendre quoi.
1: C'est donc... ça, c'est la moitié gâchée en fait, moitié de l'amélioration potentiellement gâchée.
2: Parce que là, je me rappelais en 2023, vous avez organisé le tout premier tournoi à la médiathèque Paris-Genevois.
1: C'est ça.
2: Et passé à la Geek Life, il y a quand même de grosses étapes qui ont été faites. Hein.
0: Ah, au niveau des habitués, ça fait quelque chose. Là, ça a pris un peu l'habitude, mais quand Je m'en souviens encore des réactions quand c'était la première fois. Ah, j'avoue que c'était quelque chose. Donc, non, ça fait plaisir d'avoir ce genre d'opportunité. Et franchement, si on croise les doigts, s'ils continuent sur une troisième édition, franchement, on viendra avec plaisir. On est clairement sur sur l'un de nos objectifs en termes d'événements, quoi.
2: Je me disais, le tournoi à la médiathèque, même nous, côté radio, c'était une première fois qu'on couvrait un événement de jeux vidéo aussi, donc...
0: Voilà, mais il y a eu une première fois à tout, et on teste, et on voit comment ça donne. C'est clairement notre motus operandi.
2: Puis de toute façon, si besoin, il faut rajuster ou arrêter.
1: De préférence, ne pas arrêter quand même, mais... ajuster, ok, mais nous, si on nous repropose Geek Life l'année prochaine, on le refait sans hésiter, bien sûr.
2: Avec un nouveau format, je me doute bien.
0: Oui,
1: bien sûr.
2: C'est vrai que ça pousse aussi à être créatif. Là, cette année, avec la troisième édition du Battle for the Throne, on avait parlé en début d'émission des tournois Street Fighter 6 et Tekken 8. Donc, en fait, c'est, on va dire, une des nouveautés de l'année par rapport à l'année dernière.
1: Je dirais même une des nouveautés pour l'association tout court.
0: Oui.
1: C'est pas rien.
0: Parce que ça viendrait pas à l'esprit. Si on nous avait pas proposé, on l'aurait pas fait tout de suite.
1: C'est ça.
0: On a eu une longue discussion là-dessus. Donc, et c'est pour ça que justement, on essaie quand même de garder notre événement principal qui est du Smash, quoi. Donc là-dessus, c'est un peu, c'est littéralement notre doctrine. Donc, on va pas tourner le dos à ça, quoi. Mais par contre, on reste ouvert sur des événements qu'on pourrait faire à côté et qui seraient liés de près ou de loin à ce qu'on fait sur Smash, etc. Donc ça, c'est pas un problème du tout. On cherche pas à remplacer, on cherche juste à se diversifier quand on le peut et que c'est pertinent.
1: C'est ça.
2: Et attirer une nouvelle communauté aussi derrière.
0: Ouais.
1: Ça peut être bien. Ouais.
0: Une communauté qui se dirait, ah oui, s'ils ont la même qualité sur leur tournoi Street Fighter 6 ou Tekken, pourquoi je pourrais pas tester éventuellement sur Smash pour voir comment ça se passe et peut-être même avoir un joueur régulier qui viendrait au tournoi ou quoi que ce soit, ou même qui viendrait de temps en temps. Voilà. Clairement, on essaie de pas se bloquer sur un seul jeu H24 et c'est ça un peu ce qui fait que on arrive à avoir des publics assez différents. Même au niveau de nos habitués, ils font pas que du Smash, bien sûr.
1: Bien sûr.
0: Ils changent, ils font plusieurs tournois à la suite. J'avais une anecdote aussi où, par exemple, on allait à un tournoi à Bourges. Il y avait un joueur régulier qui était venu avec nous, on faisait du convoite, qui avait littéralement fait tous les tournois qui étaient possibles sur le jour J. Il y avait justement un tournoi de LOL pendant, et un tournoi de LOL, c'est très long.
2: C'est très éloigné de Smash aussi.
0: Et c'est très éloigné aussi. Et qu'il arrivait à faire les deux en même temps. Et j'avoue que, de mon point de vue, j'étais en mode waouh! Ah oui! C'est quelque chose quand même. Et c'est pas littéralement, je pense que ça. Et des fois, ça l'appelait même pour venir dans le Smash, ça le ramenait, etc. Non, ça c'était. Voilà. Ça, c'est le genre de truc qu'on aime bien voir. Et alors là, c'était pas sur notre événement, mais c'est toujours sympa de voir que même quand c'est pas de nous directement, ça se fait quand même. Et quand ça vient de notre communauté, c'est super cool. Donc ça, c'est une diversité qui est intéressante à voir.
2: Surtout que Street Fighter 6 et Tekken 8, ça reste des jeux de combat.
0: Oui.
2: Malgré tout, donc on n'est pas... C'est pas assez éloigné que ça. C'est pas comme si vous êtes passé de CS à Smash.
1: Ouais. Après, il y aura une zone freeplay où il y aura quand même pas mal de jeux. Donc les gens pourront profiter d'autres choses. S'ils sont pas dans les jeux de combat, c'est pas grave. Ils auront forcément d'autres choses. Il y aura des PC, si je ne dis pas de bêtises.
0: Il y aura des jeux sur PC, des jeux sur console, notamment sur PS5, Xbox, série S, et aussi justement sur Nintendo Switch 2. Donc ça, là-dessus, je vous laisserai voir le jour J. Donc là-dessus, vous aurez une diversité de jeux qui est ahurissante. Ça peut aller littéralement d'un Mario Kart World à du Forza Horizon. Ça peut aller sur les jeux PC, ça peut aller à des jeux multi, comme à des jeux solo. Donc clairement, si même vous n'êtes pas intéressé par les tournois, la zone free play est faite pour vous.
2: Ouais. Du coup, ce que je vous propose, on va faire une seconde pause musicale avec le morceau Mastery du groupe japonais The Last Rockstars.

0: De retour sur Studio Zef, nous sommes toujours dans le quart d'heure e-sport dédié à la troisième édition du Battle for the Throne. Donc je suis encore accompagné de Jimmy et Karim de l'association Le Smash Blaisois. Et on parlait tout à l'heure des tournois sur Street Fighter 6 et Tekken 8 hein, qui sont une des nouveautés de cette année. Donc est-ce qu'on peut parler un peu plus du format de ces tournois?
1: Alors format, bah comme on l'a déjà dit plusieurs fois tout à l'heure, mais c'est on avait prévu de simplifier quantitatif plutôt que qualitatif. On a simplifié un maximum pour que beaucoup de gens puissent apprécier la chose. Donc là, ça va être un format très simple, très normal, très standard, du double élimination, tout simplement. On perd une fois, on descend dans l'arbre des perdants. Enfin, tout le monde commence dans l'arbre des gagnants. On perd une fois, on descend. On perd une deuxième fois, on est éliminé. Aussi simple que ça. Il n'y a pas de choses, de règles particulières ou bizarres cette année, à ce tournoi-là spécifiquement. C'est vraiment un arbre, tout ce qu'il y a de plus basique.
0: Bah, c'est vrai que, bah, effectivement, ça aurait pu se poser la question du format et d'expérimenter un nouveau format compétitif possible, mais bon, c'est tout aussi bien de rester dans ce que les gens connaissent déjà.
2: Avec, avec la première expérience, on a compris que oui, c'était le bon choix à faire, parce que clairement, le but, c'est d'être quand même le plus efficace et surtout que les gens comprennent le plus rapidement possible. Si on commençait à faire, parce qu'on a l'habitude, par exemple, dans nos biweekly, de faire avec des formats un peu plus différents, bah là, on s'est habitué depuis plusieurs mois à faire du round robin, qui est une autre façon de faire des tournois, justement, où là, vous pouvez concrètement vous battre avec tous les participants du tournoi en moins une fois, en fait. Et donc, ça, c'est ce genre de choses qu'on peut se permettre dans nos tournois un peu plus réguliers. Mais là, pour la Geek Life, aller sur ce format-là qui est déjà qui est du double élimination, c'est le plus simple à appréhender et le plus simple à réaliser pour nous aussi.
0: Bah, sachant que pour ceux qui ont l'habitude d'y participer, ils connaissent déjà ce format-là, oui. Donc ils ne se retrouvent pas en difficulté dès le départ.
2: Et donc là-dessus, oui, c'est quelque chose. Et ça permet aussi, si vous êtes pas, si vous arrivez pas... C'est pour ça que là, on a aussi essayé de faire sur plusieurs tournois, sur différents jeux vidéo, parce que clairement, on avait vu aussi sur des joueurs qui avaient fini un peu plus tôt sur du Smash, bah, clairement exceller sur d'autres jeux tels que sur Tekken. J'avais un exemple sur du Tekken qui avait fini sur un top 3 alors qu'il y avait une bonne vingtaine de participants et qui venaient un peu de partout, quoi. Et donc non, c'était ça, c'est ce genre de choses. C'est pour ça qu'on a essayé de là faire sur plusieurs jeux, et ça me permet de pouvoir faire une belle transition notamment aussi sur les lots que vous pourrez gagner. Ça, c'est quelque chose qu'on avait fait sur la première édition. On avait diversifié les lots et essayé d'avoir plusieurs lots locaux. On va rester sur cette logique de lots locaux, justement. Et là, je peux déjà vous donner la liste que vous retrouverez, bien sûr, sur le start.gg du Battle for the Throne 3, que vous retrouverez, alors si vous cherchez juste le Smash Blaisois et que vous allez sur nos réseaux sociaux, vous le retrouverez très facilement, honnêtement, que ce soit sur Discord, X ou Instagram. Donc... vous aurez notamment des bons pour l'escape game Daedalus qui est au centre-ville de Blois, le laser game Evolution qui est justement à Vineuil, proche du Auchan. Et pour le dernier, et sachant que c'est une liste non définitive et vouée à être mise à jour au fil du temps, donc vous aurez une liste définitive à partir de là. Si vous voyez que ça. Considérez que la liste est définitive sur la semaine d'avant la convention, parce qu'on on essaie quand même d'avoir des choses un peu plus en avance, donc qui sera Eva Orléans notamment, qui nous offre des bons justement pour pouvoir participer à des parties en PVE, donc des parties en équipe, et PVP, des parties entre joueurs pour se battre ou pour se battre ensemble contre des ennemis ou se faire du match à mort par équipe.
1: Alors sachant que Eva, pour ceux qui ne savent pas, ça veut dire eSport Virtual Arena. Donc c'est des arènes virtuelles, donc sur les jeux vidéo en fait, de manière assez compétitive. Donc ça reste dans ce qu'on fait. Et c'est vous avez peut-être déjà vu passer une de leurs vidéos promotionnelles. Ça a l'air très stylé, effectivement. Donc si vous arrivez à vous placer parmi les meilleurs et à remporter l'un des bons, en fait, on sera très content pour vous, que vous puissiez au moins tenter l'expérience.
2: Pour ceux qui connaissent pas Eva, qu'est-ce que c'est ? Pour faire simple, parce que ça existe bien sûr, c'est justement, vous avez un casque de réalité virtuelle que vous avez qui vous ramène dans un monde en fait virtuel, en somme. Et ce monde-là, vous, concrètement chez Eva, on vous propose des expériences virtuelles entre joueurs et contre des joueurs. Donc là, là-dessus, vous avez justement une session d'une heure environ, 45 minutes de souvenir, où vous participerez, que ce soit à plusieurs, ou même vous pouvez y aller en solo, c'est possible, pour pouvoir faire justement vos parties d'une manière, la manière la plus fun possible. Et là-dessus, la liste pour l'instant, c'est à dater du 12 septembre. Elle est vouée à être rajoutée si on en trouve d'autres, bien sûr. Donc là-dessus, même si éventuellement, nous, on a notre recherche de l'autre côté, mais si, on sait jamais. Si vous avez des propositions,
3: bah oui, bien sûr.
2: On est ouvert. On étudiera, bien sûr. On ne va pas accepter un partenariat de saucisson. On a déjà fait du Babybel, hein, mais pas le saucisson.
3: C'était pas un partenariat.
2: Et c'était pas un partenariat,
3: c'est même pas ça.
2: Donc, oui, non. Éventuellement, si vous avez des propositions, on est totalement ouvert et on recherche aussi de notre côté. Donc.
3: Mais oui, du coup, quand même, un grand merci à nos partenaires déjà, ceux qui sont déjà là, et même pour certains, comment ça s'appelle, Daedalus.
2: Daedalus Escape Game.
3: Daedalus, ouais. C'est même pas la première fois en fait qu'ils nous rejoignent. Donc vraiment, c'est super sympa de leur part de nous faire confiance.
2: Être aussi fidèle, non, ça fait plaisir.
3: C'est ça.
2: Et évidemment, le partenaire principal sans qui on n'aurait pas pu faire l'événement, en fait, Geek Life.
3: C'est
2: un peu justement eux qui nous permettent de pouvoir déjà avoir les locaux, l'infrastructure. Clairement, ils nous aident beaucoup là-dessus. Et même au niveau des conseils, on a de bons retours là-dessus de leur part. Ça nous permet d'avoir, en plus du public, leur retour de professionnels. Donc ça, c'est quelque chose, on est très content d'avoir une telle structure qui font déjà les événements ici. Et qui sont en plus vraiment plutôt professionnels dans ce qu'ils font et qui et avec qui on a une bonne communication. C'est une chance d'avoir ça. Et je vais pouvoir conclure sur quelque chose de très important. Et là, c'est une annonce inédite que vous aurez. À partir de cette semaine, justement, là, vous aurez déjà l'annonce. On a un concours qu'on va faire, justement, ce qu'on va démarrer de la semaine du 14 au 18, un concours pour faire gagner des places pour justement participer à la Geek Life Festival. Sachant qu'aussi c'est une info qu'on n'a pas dit, mais pour participer au tournoi, faut avoir le billet de la convention.
3: Le billet est payant, mais les tournois...
2: Et le tournoi est gratuit, bien sûr.
3: Tous les tournois sont gratuits.
2: C'est pas naturel.
3: L'espace jeu vidéo est entièrement gratuit.
2: Oui. Donc et ce concours-là vous permettra de gagner un duo de places que vous pourrez faire gagner à un proche à vous. Donc on fait gagner justement deux duos de places. On va en faire une sur justement notre Discord, notre serveur Discord, et sur notre compte Instagram, le Smash Blaisois. Donc tenez-vous au courant. Au moment où vous aurez l'émission, ça sera déjà en cours. Je vous invite à y participer parce que les délais vont être assez courts là-dessus.
0: Les tickets pour le Geek Life Festival, faut compter pour un adulte, c'est une quinzaine d'euros. Et pour les enfants, ça doit être un peu moins cher. Mmh. Mais bon, vous retrouvez toutes les infos sur le site du Geek Life Festival.
2: Geek Life Festival / billetterie, vous l'aurez directement. Toutes les infos sont de toute façon sur la Geek Life, le site de Geek Life directement. Vous cherchez juste l'avis de Blois et vous aurez toutes les infos qu'on vous a dit pendant cette émission.
3: C'est ça, ils ont un site assez complet, donc vous ne perdrez pas ni rien, ça va bien se passer.
2: Voilà.
0: D'autant plus que là, cette année, la programmation a été annoncée assez tôt.
2: Oui. Et là-dessus, et surtout, ça se met quand même assez à jour, honnêtement. Donc là, le programme que vous verrez ne sera peut-être pas exactement... Alors évidemment, vous avez les gros trucs qui sont déjà mis aussi. Hein, mais par exemple, ça serait au niveau des exposants ou même au niveau des artistes qui sont présents. Parce qu'il y a aussi le côté des artistes, notamment pour ceux qui font de la BD ou même des dessins, justement, que ce soit justement sur des styles différents, etc. Donc ça, c'est quelque chose qui se met à jour assez régulièrement. Et ça reste local. Donc là-dessus, si vous vous dites « Ah, mais je sais pas, je voudrais bien avoir quelque chose qui permet de pouvoir, je sais pas, un peu partager ma passion sans devoir aller sur des sites un peu bizarres où on se dit « Ah ouais, on sait pas où ils viennent, les artistes, etc. » Bah là, vous avez la chance d'aller à un événement où vous avez des produits locaux avec des artistes locaux, des gens locaux et un résultat local.
0: Peut-être point qu'on a oublié d'aborder... Ce qui aura la Geek Life, c'est la bouffe.
3: Ouais,
2: clairement.
3: Il y a un food truck avec plusieurs.
2: Oui. Mm-hmm. Donc il y a un espace restauration là-bas. Justement, encore une fois, ce sera justement de la restauration asiatique, notamment aussi japonaise. Donc là-dessus, vous avez aussi les informations sur le site. Donc oui, pour faire une journée, c'est très sympa, honnêtement. Et vous avez tout accessibilité. Il y a évidemment de quoi se poser, des toilettes évidemment. Il y a aussi des espaces justement pour il y a des espaces pour les PMR aussi pour de l'accessibilité. il lance aussi des fois quelques petites directives, notamment là justement il lance pour les cosplayers et les cosplayeuses qui voudraient venir à l'événement des coins pour discuter, échanger, notamment aussi reporter. Ils font très attention notamment aux,
3: à la sécurité.
2: Ils sont très vigilants là-dessus. Donc si vous avez des soucis pendant la convention, ce que vous ne désespérez pas bien sûr, mais si ça arrive, vous avez une équipe de bénévoles qui sera présente et même les exposants et les personnes invitées pourront en informer la direction directement pour remédier à cela. Et même à nous, hein, si vous avez, si vous venez nous faire un retour directement sur quelque chose qui s'est passé pendant la convention, n'hésitez pas et on retournera directement à l'équipe.
3: À condition qu'on ne soit pas débordé sur le moment.
2: Oui,
3: parce que nous, on va
2: le garder en tête.
3: On va avoir pas mal de taf, hein, mais on va faire de notre mieux. Si vous avez un quelconque problème, un quelconque retour, n'hésitez surtout pas. On va faire comme on peut.
2: Et naturellement aussi, sur notre stand, si vous avez un souci, n'hésitez pas du tout à aller venir nous voir. Si vous êtes intéressé par quoi que ce soit, n'hésitez pas à nous informer en venant nous voir. Clairement, si vous avez juste quelque chose en tête, venez nous voir. On essaiera de faire le plus en sorte d'être disponible pour vous.
0: Et enfin, je vais vous laisser le mot de la fin.
2: Venez au Geek Life.
3: Il n'y a pas grand chose d'autre à dire. Je crois qu'on a dit énormément de choses. Venez au Geek Life, au moins tentez l'expérience. Surtout si vous n'êtes pas déjà venu l'année dernière, si vous n'en avez pas déjà entendu parler l'année dernière, c'est le moment de s'y mettre. Si vous voulez revivre des souvenirs d'enfance avec des jeux vidéo, vous pouvez. Si vous êtes déjà intéressé par quelque chose dans l'univers geek, c'est le moment d'y aller. C'est pas tous les jours que vous aurez l'opportunité, c'est même une fois par an. Donc, et en plus, c'est pas comme si c'était absurdement cher, c'est un budget parfaitement correct, surtout pour un événement de cette taille. Franchement, pourquoi pas au moins aller visiter, ça vous fera des souvenirs, surtout si vous êtes en famille, ça vous fera des bons souvenirs avec vos enfants et tout ça. Franchement, enfin, vous avez pas vraiment de raison de ne pas au moins tenter l'expérience au moins une fois. Et si c'est cette fois, c'est cette année. Franchement, de toute façon, vous reviendrez probablement l'année prochaine si vous tentez cette année. Voilà, je dis ça.
2: Ouais, mais franchement, venez au moins pour ces deux jours, un de ces deux jours même, ce sera très bien, honnêtement. Profitez-en, quoi. C'est pas tous les jours qu'il y a ça à Blois, donc faites-le, quoi.
0: Comme on disait là tout au long de l'émission, il y a aussi des conventions sur Tours, il y en a aussi sur Orléans, il y en a.
3: C'est ça.
2: Oui.
0: Donc c'est aussi d'autres expériences. Mais qui traitent toutes de la culture geek au sens large.
2: Oui, c'est des expériences différentes. Et là, bah, avec la Geek Life, c'est une autre expérience qui vous ne retrouverez pas dans d'autres conventions. Donc là, clairement, c'est pour ça il faut vraiment y participer. Surtout si vous êtes proche de Blois, et même dans Blois. Hein, et même si vous êtes dans d'autres villes. Loir-et-Cher en général, et même les régions à côté, faut pas hésiter du tout, quoi.
0: C'est la fin du quart d'heure e-sport dédié à la troisième édition du Battle for the Throne. Merci de nous avoir suivis tout au long de cette émission. Un grand merci à Jimmy et à Karim d'avoir participé à l'émission. Donc ça a permis de comprendre davantage ce qu'est le Battle for the Throne et aussi parler un peu plus largement du Geek Life Festival. Donc du coup, cette émission et les autres émissions du quart d'heure e-sport sont disponibles sur studiozef.fr. Je vous donne rendez-vous le 4 octobre prochain pour une nouvelle émission du quart d'heure e-sport sur Studiozef. Dans cette émission, je parlerai entre autres des Valorant Champions Tour, les championnats du monde sur Valorant et bien d'autres tournois encore. En attendant, retrouvez le quart d'heure e-sport sur X et aussi sur Instagram. À très bientôt sur Studiozef. 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
1: C'était Maï qui slame à Vendôme au Loup Perché.

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Un jour le diable vint sur terre. Un jour le diable vint sur terre pour surveiller ses intérêts. Il a tout vu, le diable. Il a tout entendu. Et après avoir tout vu, après avoir tout entendu, il est retourné chez lui, là-bas. Et là-bas, on avait fait un grand banquet. À la fin du banquet, il s'est levé, le diable. Il a prononcé un discours.

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0: Bonjour à tous et à toutes, merci de nous retrouver dans le Shaker. Il est midi 30 précisément, jeudi. Salut Mathilde.
1: Salut Thomas.
0: Merci d'être avec moi pour ce Shaker. On est en direct, en délocalisé, depuis la médiathèque de Selom avec nos invités Lisiane Ballan et Florine Albert. Bonjour à toutes les deux, vous pouvez prendre les micros mesdames.
2: Bonjour.
0: Donc on va parler de la médiathèque de Selom et surtout du programme des Microfolies qui vient de s'installer à la médiathèque de Selom pour les mois à venir jusqu'en décembre, tu nous disais juste avant la prise d'antenne Florine. Donc on va parler de ce que c'est la Microfolie et de tous les événements et de toutes les animations qui vont être proposées sur la médiathèque de Selom. On commence d'abord avec le premier, hop je vais couper le son, j'arrive pas à me concentrer sinon. On va commencer donc avec une première salve d'événements donc sur le Blaisois et le Vendômois. Dans le week-end et dans la semaine qui vient. On commence avec un événement au Cap Ciné, c'est dans le cadre du programme Cap Culte avec le film Robocop, un chef-d'œuvre de Paul Verhoeven sorti en 88. Le film prend place dans un futur dystopique aux États-Unis où la société corrompue fait face à une importante criminalité. Lors d'une intervention de police, l'officier Alex Murphy est brutalement assassiné par les membres d'un gang de criminels qu'il poursuivait, mais il est peu après ramené à la vie par l'OCP, un important conglomérat militaro-industriel et commercial qu'il transforme en robot politique. Le Robocop. Ignorant tout de son ancienne vie, Robocop mène une campagne brutale contre le crime tout en récupérant des fragments persistants de son humanité perdue, ce qui l'amènera à enquêter sur son existence passée. Sous ses atours de film d'action bourrin et très efficace, Verhoeven, comme à son habitude, livre une satire de la violence américaine plus que policière et les conséquences de la marchandisation du maintien de l'ordre. Un classique tout simplement. Séance donc pour ce film donc de Verhoeven ce soir en VO donc à Cap Ciné 19h45.
1: Je peux juste te demander si tu es l'auteur de cette critique cinématographique.
0: J'aime beaucoup Robocop, oui, tout à fait.
1: On continue à la Maison de la Loire qui accueillera Monsieur Bou Saphir, enseignant-chercheur en géosciences à l'Université de Tours pour une conférence consacrée aux microplastiques et l'enjeu de leur gestion dans les milieux aquatiques. À travers un éclairage scientifique accessible à tous, cette rencontre permettra de mieux comprendre l'origine de ces polluants, leur impact sur les milieux aquatiques, la biodiversité et notre quotidien, tout en présentant les pistes d'action pour limiter leur présence dans l'environnement. C'est gratuit et sur inscription à maisondelaloire41.fr. La conférence a lieu demain soir à 20h30.
0: Le plus petit festival international de la gastronomie revient pour une deuxième édition à Courbouzon tout le week-end. Cet étrange et original festival donc est tourné vers le local et le bien manger. Il célébrera l'art culinaire et les joies de se nourrir autour de spectacles truculents et de rendez-vous gourmands. Au programme donc une sensibilisation clown sur nos choix alimentaires, une enquête sur les secrets de nos assiettes et des mots et des chansons à faire saliver. Tout au long du festival, vous pourrez également découvrir l'expo photo du champ à l'assiette, réalisée par le musée de la Corbière de Mer. C'est vendredi donc et samedi au centre-bourg de Courbouzon et c'est donc entièrement gratuit. Il faut par contre éventuellement réserver certains spectacles. Donc rendez-vous sur le site lavaliseondulatoire.com. La valise ondulatoire, c'est l'association qui pilote le festival. On les avait reçus justement à cette période-là, l'année dernière, dans le Shaker, pour en parler, pour parler de la première édition. Donc, si vous êtes un peu curieux, n'hésitez pas à retrouver le Shaker de septembre 2025 pour en parler. Et donc, vous pourrez, donc, sur le site La Valise Ondulatoire, retrouver le programme complet de ce week-end gastronomo-festif.
1: Rendez-vous à Montpré-Chambord ce vendredi 25 à 20h30 avec Trio Distinto, un ensemble atypique dédié au tango argentin et fondé par des musiciens passionnés. Leur musique invite autant à la danse qu'à l'écoute, recréant l'atmosphère chaleureuse et vibrante des milongas de Buenos Aires. C'est à la salle du Conseil de la Mairie. Le tarif plein est à 8€, à 6€ pour les groupes à partir de 15 personnes. Pour les étudiants, les personnes en situation de handicap et c'est gratuit pour les moins de 16 ans.
0: On file à Vineuil avec tout le week-end le festival Arzit qui comme chaque année donc célèbre l'art contemporain le dernier week-end de septembre. Ça se passe chez l'habitant et dans les salles municipales. La balade artistique Arzit, c'est plus d'une vingtaine donc de spots dans la ville pour des expositions gratuites d'œuvres d'une trentaine d'artistes professionnels, un hommage posthume à un artiste de la région et une performance artistique lors du vernissage donc le samedi soir et avec des animations et des démonstrations tout au long du week-end. Donc la performance aura lieu à la salle des fêtes de Vineuil samedi 26 septembre, samedi à 19h. Et donc, comme on le disait, donc l'entrée est libre pour cette performance et donc pour toutes les, tous les lieux où sont disposées des œuvres artistiques dans Vineuil.
1: On se retrouve à Cheverny pour le week-end vénitien. C'est une invitation au voyage. Les visiteurs sont transportés dans l'atmosphère magique du carnaval de Venise. À la nuit tombée, imaginez le château éclairé, un concert lyrique et une centaine de Vénitiens déambulant dans le parc en costume illuminé. Le dépaysement est total et c'est également l'occasion d'explorer le domaine sous les étoiles et de découvrir le château lors d'une visite nocturne unique avant d'assister à un magnifique feu d'artifice sonorisé. À noter, les spectateurs ne sont pas autorisés à venir déguisés.
0: Sinon, on vous confond avec les gens qui se baladent, je pense, j'imagine, je ne sais pas pourquoi.
1: Il y aura donc deux séances, compris entre 24 et 36 euros, donc ce samedi et dimanche. L'entrée, excusez-moi, donc, qui est entre 9h et 22h30.
0: Allez, c'est l'heure de notre première pause musicale avec Radio Byzance. C'est un voyage musical qui mêle dub, électro et musique traditionnelle, où le digital rencontre l'organique, la sitar électrique, le saxophone et le violon s'en mêlent dans des beats plus urbains, réalisé par un DJ qui fait partie de la formation. Un style singulier et envoûtant, donc déjà repéré sur FIP et sur d'autres de nombreuses radios. Sur scène, le rituel électronique se révèle de haute intensité. Les voix se croisent, les basses transpercent, les corps dansent, les frontières s'effacent. On se retrouve quelque part entre Björk et Acid Arabe. Radio Byzance convoque le sacré par le son. Ce sera à retrouver à la Maison de Bégon de Blois, donc ce vendredi 25 septembre à partir de 20h30 et vous pourrez voir Celtic Vagabond en première partie. C'est 11 euros en prévente et c'est 7 euros si vous êtes adhérent à l'association de radio de la Maison de Bégon, pardon. Je confonds avec Radio Byzance, qu'on écoute tout de suite avec le morceau Try to Let It Go, et on se retrouve tout de suite après avec nos invités. À tout de suite.

0: venez d'écouter donc le titre Try to Let It Go de Radio Byzance, qui seront en concert demain soir, donc ce vendredi à 20h30 à la maison de Bégon. Et on reprend avec nos invités, donc Lisiane et Florine, pour les micros, pour la microfolie de la médiathèque de Selom. Rebonjour mesdames.
1: Rebonjour.
0: Est-ce que, alors avant de parler de la microfolie, est-ce qu'on peut peut-être voilà réexpliquer un peu l'histoire de la médiathèque de Selom?
2: Oui. Alors l'histoire, pas forcément parce qu'elle a fêté ses 20 ans cette année, donc on va pas revenir sur 20 ans d'histoire, mais juste dire que c'est la médiathèque de Selom appartient au réseau des médiathèques territoire vendômois, avec Vendôme, Montoire et Savigny. Donc là, c'est voilà, le réseau, qui est libre et gratuit totalement pour toute personne adulte ou enfant depuis le 1er septembre. Donc les, voilà, les inscriptions sont gratuites maintenant, donc pas hésiter à aller dans les médiathèques. Voilà, bah je, au niveau de l'historique, je peux pas dire grand chose de plus.
0: Et au niveau des microfolies, c'est une grosse machine en réalité. Est-ce qu'on peut en dire quelques mots, puisque c'est à l'initiative, comment ça s'appelle déjà, La Villette.
3: Donc oui, la cité du numérique de La Villette. Voilà.
4: Hein. La cité de la, enfin La Villette et le ministère de la Culture ont imaginé ce dispositif en 2017. L'objectif premier, c'est de favoriser l'accès à l'art et la culture dans des lieux qui sont pas forcément à proximité justement de musées, de salles de spectacle ou autres. Le dispositif se décline de deux manières différentes. Vous avez un dispositif qui peut être fixe et un peu plus imposant au niveau des contraintes techniques et de la place que ça prend. En 2021, le conseil départemental a fait l'acquisition du dispositif de la microfolie, mais mobile, pour que le, notre microfolie soit itinérante dans les médiathèques du département. Et donc, voilà, c'est un dispositif qu'on peut déplacer. On reste 3 à 6 mois dans chaque lieu. Et l'objectif, justement, c'est de favoriser l'accès à la culture tout en faisant découvrir ou redécouvrir le lieu culturel qu'est la médiathèque.
3: C'est-à-dire que tous les départements ne sont pas équipés d'une microfolie itinérante. C'est un choix politique de développer cet aspect de l'action culturelle.
4: Exactement. D'accord. Alors aujourd'hui, il y en a dans tous les départements puisqu'on est un peu plus de 660 microfolies en France. Mm-hmm. Donc c'est un dispositif qui rencontre un vrai succès. Maintenant, elles ne sont pas forcément toutes itinérantes, à l'échelle du département comme est la nôtre.
3: Ok. Très bien. Donc c'est pour promouvoir, c'est un outil de promotion de la Villette ou comment ça se passe? Voilà, est-ce que c'est juste destiné à ça?
4: Non.
3: Je crois que je connais la réponse, mais tu vas développer, Florine.
4: Non, l'objectif en fait c'est d'enrichir la base de données de la microfolie avec des images qui viennent des musées régionaux, nationaux et internationaux. Donc c'est vraiment une culture au sens très très large. On ne se limite pas non plus qu'aux beaux-arts qui sont peinture, sculpture, architecture, les choses on va dire plus classiques, mais on a aussi de la danse, du cirque, du théâtre, de l'opéra. Donc c'est vraiment la possibilité de découvrir toutes les formes d'art de la préhistoire à nos jours. Et on a aussi la chance d'avoir des œuvres qui sont issues des 5 continents. Donc on peut vraiment avoir une ouverture culturelle extrêmement vaste. Donc on ne se limite absolument pas à un établissement ou à une culture en particulier.
3: Quel est l'apport que la microfolie permet sur une médiathèque comme la vôtre, comme celle de Selom, Lisiane?
2: Alors, beaucoup de choses. Alors là, j'avoue que c'est le début.
3: Ouais. C'est la première fois que vous la recevez.
2: Voilà,
3: d'accord.
2: Tout à fait. Okay. C'est la première fois. Moi, je connaissais pas réellement le dispositif, donc je découvre en même temps que les visiteurs. Déjà, c'est de travailler avec des groupes qu'on ne touche pas d'habitude. Là, par exemple, avec les centres sociaux de Vendôme, c'est des publics qu'on ne touche pas parce qu'on est un petit peu excentré. Et donc là, on a vraiment la chance de, on va pouvoir travailler avec ces groupes-là. Donc là, ça va nous amener des gens qu'on ne touche pas. Mais sans vouloir leur dire venez spécialement à la médiathèque de Selom, mais surtout leur dire allez dans vos médiathèques, c'est des lieux qui sont accessibles à tous, où vous pouvez aller avec vos enfants, et c'est pas des lieux fermés et uniquement réservés à une élite. Voilà, c'est, moi je pense que c'est vraiment ce que va nous permettre la microfolie.
0: Et c'est la microfolie qui est venue à Selom, et c'est pas Selom qui a demandé à ce que voilà il passe par ici.
3: Est-ce que c'est un tirage au sort comme pour les concerts de Céline Dion? C'est ça la question.
4: Non.
2: Alors nous, c'est une demande qu'on avait depuis longtemps.
0: Tu peux frustrer des auditeurs.
2: Non, c'est une demande qu'on avait depuis longtemps à Selom, bah, pratiquement du compte est arrivé. Hein.
4: Ah bah oui, parce ouais. qu'on a très rapidement cherché des médiathèques qui étaient en capacité de nous accueillir et avec la volonté vraiment de mener une programmation culturelle sur un temps plus ou moins long. Et effectivement, tu as répondu assez rapidement, oui. donc nous voilà enfin. Voilà.
3: Le temps d'attente entre la demande et ta venue, parce que si tu passes 3, 4, 5, 6 mois dans les bibliothèques rurales de tout le Loir-et-Cher, j'imagine qu'il y a une sacrée file d'attente, non ?
4: Oui, là, on a une programmation qui est complète jusqu'en 2028.
3: Voilà, donc c'est ce que je disais.
4: Voilà, donc la prochaine médiathèque qui voudrait voir la Microfolie dans ses locaux, ce sera pour début 2029. Donc voilà, on a 3 ans à peu près de perspective, ouais. okay. En sachant que les projets peuvent bouger aussi, les équipes.
3: Oui, bien sûr.
4: Mais en tout cas, on a une visibilité sur au moins 3 ans.
3: Ok, c'est énorme.
0: Comme les concerts de Céline Dion, il faudra attendre. Voilà.
4: Il y aura peut-être un tout petit peu moins de monde par contre.
3: Alors on va rentrer dans le détail, mais vraisemblablement, c'est pas la fréquentation qui pose problème avec l'arrivée des Microfolies dans la médiathèque de Solom.
2: Là, effectivement, on a des programmes sur les mercredis après-midi, les mercredis matin, donc là tout public. On a les accueils des groupes captifs, on va dire, sur les mardis et les jeudis. Et ça se remplit plutôt pas mal, notamment la première soirée, c'est demain, elle est complète, en sachant qu'il y a 20 places sur les soirées ouais. et 15 places sur les ateliers.
3: Donc pour accueillir tout Selom et ses environs, effectivement, il faut que ça reste longtemps pour permettre à tout le monde. La soirée de demain qui est complète, on va pas forcément en parler, mais est-ce qu'il y a plusieurs soirées qui vont être reproduites sur ces où on essaye de changer ouais. à chaque fois et donc ça fait une programmation qui est extrêmement riche.
4: Alors à chaque déploiement, c'est une seule fois le thème.
3: D'accord.
4: Donc
3: okay.
4: Demain c'est Versailles, donc je ne leur referai pas.
3: On fera pas Versailles ici à Selom.
4: Voilà. Ouais. Par contre, dans un autre déploiement, dans celui d'après, le thème pourra revenir effectivement si l'équipe de la médiathèque souhaite aborder la thématique de Versailles. Ça pose pas de souci.
3: Ok.
0: Et justement, les thèmes choisis, est-ce que c'est par rapport à des partenariats ou est-ce que c'est aussi des choix personnels? Parce que si on prend sur la ville de Paris, il y a un nombre incalculable de musées. Comment est-ce qu'on choisit de mettre en valeur tel monument?
4: Alors, parce que on a aujourd'hui un peu plus de 5000 œuvres d'art dans la base de données. Donc, l'idée, ça a été de les regrouper par thématique bien particulière. La construction de la programmation culturelle s'est faite en partenariat avec Lisiane, qui dans le catalogue en fait a choisi des thématiques qui l'intéressaient, qui pouvaient intéresser le public de Selom aussi, et qui pouvaient être en lien avec la programmation de la médiathèque, puisque l'objectif c'est de créer quelque chose de cohérent. Donc s'il y avait déjà des dédicaces qui étaient prévues à la médiathèque ou des événements qui étaient déjà anticipés sur la même période du déploiement de la Microfolie, l'objectif c'était de s'inscrire au mieux aussi dans cette programmation. Ça permet aussi aux usagers de leur proposer quelque chose de cohérent et de complet et pas d'avoir des thématiques qui vont dans tous les sens et où ce serait plus difficile de s'y retrouver.
3: Moi, j'ai déjà eu l'occasion de toucher un peu les Microfolies. Donc, c'est très orienté sur le numérique et l'accès au virtuel. Donc, est-ce qu'on peut détailler un peu le dispositif? Beaucoup de tablettes, vous avez peut-être, alors ça dépend peut-être des Microfolies, mais peut-être des casques de réalité virtuelle. Voilà, est-ce qu'ils sont là? Est-ce qu'ils sont pas là pour cette fois-ci? Enfin, voilà.
4: Oui, oui. Donc, concrètement, la Microfolie, c'est un grand écran, une vingtaine de tablettes qui sont synchronisées avec l'écran. Mm-hmm. Donc, dès qu'une œuvre est projetée sur le grand écran, elle apparaît sur la tablette et les utilisateurs ont la possibilité de zoomer dans cette œuvre-là, assez loin d'ailleurs dans l'œuvre pour pouvoir s'approprier vraiment chaque détail, chaque partie. On a effectivement aussi un casque de réalité virtuelle qu'on peut mettre à disposition en fonction des thématiques évidemment et des films qui sont disponibles dans le casque. On a aussi des partenariats avec Arte qui nous mettent à disposition des séries ou des documentaires qu'on peut projeter à la Microfolie. Mmh. L'objectif étant vraiment d'avoir une approche plurielle de la culture pour éviter que ce mot fasse peur, pour inciter vraiment tous les publics de tous les âges et pour montrer vraiment la grande variété, en tout cas des supports et des sujets qu'on peut aborder.
0: On le voit, alors nos auditeurs ne peuvent pas le voir vu que c'est le but de la radio, mais nous on est juste à côté, donc on voit l'écran, on voit les chaises, on voit les trépieds, etc. Ça fait très conférence, salle de classe. Est-ce que c'est vraiment présenté comme ça et quel est un peu le taux de participation des personnes qui viennent aux Microfolies? Est-ce que c'est basé plutôt sur les ressentis face à une œuvre d'art ou c'est très factuel avec qui a fait quoi, à quelle époque?
4: Non, l'objectif c'est vraiment d'être dans l'échange. Donc les personnes réservent, s'inscrivent pour une animation et tout est dans l'échange, les discussions, les retours d'expérience, expériences, les questionnements qui arrivent en cours de route. Enfin voilà, c'est absolument pas formel et descendant. En tout cas, j'évite le plus possible d'avoir cette forme-là parce qu'à mon sens, c'est pas ce qui fonctionne et c'est pas ce qu'on recherche non plus. Donc on est vraiment dans l'interaction, dans voilà des questions. On a toujours ah oui, mais c'est peut-être une question bête. Non, il y a jamais de question bête non plus avec la microfolie. Voilà, non, c'est la structure peut avoir l'air formelle, mais à l'intérieur, au contraire, c'est chacun s'exprime comme il veut et pose les questions qu'il veut.
3: Est-ce qu'il y a des éléments ou des animations, entre guillemets, en accès libre ?
4: Alors, les mercredis, effectivement, sont libres pour tous les publics. Ouais, il n'y a pas besoin.
3: On peut venir s'approprier une tablette, jouer un peu avec des.
4: Alors, voilà, exactement. Okay. C'est-à-dire que sur les horaires d'ouverture de la microfolie, ceux qui sont dans le programme, arriver avant l'animation et rester un peu après, c'est tout à fait possible. Assister à l'animation aussi, évidemment. L'objectif, c'est que les participants s'emparent du dispositif, qu'ils se l'approprient, qu'ils se familiarisent avec, pour pouvoir, voilà, l'exploiter au mieux. Et donc, on a des animations, comme le disait Lysiane, tous les mercredis matin, tous les mercredis après-midi. On a des nocturnes aussi organisées une fois par mois qui durent un tout petit peu plus longtemps. C'est une heure et demie sur un thème en particulier. Et puis, on a surtout une soirée d'exception vraiment à la toute fin du dispositif. Donc, on sera le 11 décembre. Et là, on projettera, grâce au partenariat avec l'Opéra National de Paris, un opéra baroque qui s'appelle Platé, qui est sur une musique de Rameau. Donc, on est vraiment en plein baroque, avec une mise en scène contemporaine. Et l'idée, c'est vraiment aussi de dépoussiérer cette image de l'opéra qui peut être compliquée à comprendre, qui peut être qui peut être pas pour tout le monde. Là, on sera tous ensemble. Pareil, une vingtaine de personnes pourront se regrouper. On a encore de la place, d'ailleurs, si vous voulez vous inscrire. Et l'idée, c'est de profiter de ce moment-là pour découvrir ou redécouvrir aussi le monde de l'opéra.
3: Il faut une sacrée polyvalence à t'écouter, Florine, pour être une médiatrice culturel avec énormément de d'art, du coup, enfin voilà, de courants, d'esthétique, de manières d'appréhender tout ça. Ça demande une formation solide, j'imagine.
4: C'est mieux. Ouais. Oui. Moi, j'ai un master 2 en histoire de l'art, donc ça aide. On va pas se mentir. Après, effectivement, il y a tout un travail d'adaptation au public qu'on a en face, aux questions qu'on peut nous poser. Donc voilà, il faut toujours travailler un peu plus large la thématique qu'on aborde pour essayer de répondre aux questions. Et puis, si on n'a pas la réponse, c'est pas dramatique non plus, on échange, on dit qu'on va vérifier et puis qu'on revient vers les gens après. Mais oui, effectivement, c'est ça qui est extrêmement intéressant avec ce dispositif, c'est qu'on n'a pas le temps de s'ennuyer et qu'on n'est pas non plus dans la routine. On peut aborder tellement de thèmes de tellement de façons différentes que voilà, un déploiement ne ressemble pas à un autre et même une animation où on doublerait la thématique en fonction du public que vous avez en face, évidemment que ce sera différent.
3: J'imagine, alors peut-être Lysiane, c'est peut-être un peu tôt pour le dire puisque la microfolie vient d'arriver chez vous, mais il y a un impact direct sur la fréquentation, la sortie des bouquins d'histoire de l'art ou d'autres thématiques. On parle d'art beaucoup, donc je prends cette voilà, mais si on fait quelque chose sur le cinéma, les livres de cinéma ou les films vont peut-être plus sortir, il y a un impact concret réel de cette
2: alors
3: présence.
2: L'impact concret réel, on l'a vécu dès hier, puisque la microfolie avant était déployée à Mer.
3: Ouais.
2: Et ben on a des personnes qui l'ont suivi à Mer ou découvert, qui sont venues hier sachant qu'il y avait des ateliers microfolie, qui se sont inscrits, qui n'étaient pas inscrits.
3: Il est arrivé des gens de Mer qui avaient aimé la présence de microfolie là-bas.
2: Ils ont découvert à Mer, et donc qui ont appris que c'était là, qui sont venus, qui se sont inscrits aux ateliers, qui se sont inscrits à la médiathèque pour le coup.
3: Okay.
2: Donc là, oui, l'impact, il est direct.
3: Ah oui, c'est très concret, ouais.
2: Et après, on va voir effectivement sur les prêts des documents suivant les thématiques abordées, ça je pourrais le dire plus tard.
3: Ouais.
2: Mais là, oui, ça a été très direct et très concret.
3: J'imagine. Mathilde, est-ce que tu as une question?
1: Pour revenir sur le choix du programme, donc qui est très très large, parce que on l'a dit, il y a tout, du patrimoine, une conférence sur les impressionnistes, sur la mode, etc. Est-ce qu'il y a eu un échange aussi avec les adhérents de la médiathèque sur quel thème pourrait les intéresser, ou c'était que des choix personnels?
2: Alors, des choix personnels, non, mais plutôt adaptés aux bénévoles aussi, parce qu'on travaille avec pas loin de 15 bénévoles. Et certaines nous animent un atelier couture. Et on a pas mal de personnes qui y participent. Et donc, petite histoire de la mode, voilà, ça nous paraissait évident. Voilà. Et puis après aussi, il y a par rapport aux événements ou locaux ou nationaux. comme
4: oui, bah, la première séance, par exemple, donc la semaine dernière, était en lien avec le thème des Journées européennes du patrimoine. Mmh, on a fait voilà sur la photographie et sur le patrimoine en péril, à sauver, à sauvegarder. C'était les deux thèmes des JEP de cette année. Donc on essaye de coller aussi comme ça aux programmations.
3: Des actus, à des grands événements.
4: Ouais. Exactement.
2: Okay. Les rendez-vous de l'histoire.
4: Les rendez-vous de l'histoire. On est labellisé le rendez-vous de l'histoire. Donc on apparaîtra dans le programme. Enfin, on apparaît déjà d'ailleurs dans le programme officiel des rendez-vous de l'histoire. Donc en fait, c'est plus une concertation collective que des choix personnels. Oui. Qui ont guidé la programmation.
2: Le musée d'Orsay, pareil, une évidence, puisque les enfants des écoles ici sont allés le visiter. Okay. Donc voilà, c'est aussi une manière de lier les publics.
3: De faire du lien avec les groupes, les différents groupes qui succèdent ici. Ok, très bien. Est-ce que vous avez des choses à rajouter? Et puis on va évoquer quelques-uns des événements qui n'ont pas déjà été évoqués et qui ne sont pas complets déjà.
4: Peut-être simplement dire que la programmation de la Microfolie se retrouve aussi sur le Pass Culture, l'application pour les 15-21 ans qui peuvent avoir accès voilà à toute une programmation culturelle. Donc n'hésitez pas à regarder sur le Pass Culture, les événements sont publiés au fur et à mesure concernant la Microfolie. Et ce déploiement-là est aussi labellisé dans le cadre des Journées nationales d'action contre l'illettrisme, puisque c'est un dispositif qui est accessible au public. Qui serait en situation de difficulté vis-à-vis de la lecture et dans un rapport plus difficile au livre. Donc on s'ancre aussi voilà dans des dispositifs qui sont nationaux ou dans des partenariats qui permettent aussi de encore une fois de multiplier les accès à la culture.
3: Très bien, merci beaucoup. On cite quelques événements là qui vont arriver et qui ne sont pas déjà complets comme je le disais.
4: On a des événements de création numérique avec les outils du Biblab, donc une imprimante 3D et une découpeuse vinyle qui auront lieu en novembre et en décembre. On a encore quelques places pour ces ateliers-là. On a aussi les nocturnes, à part celle de demain, oui. Qui ont encore des places disponibles.
3: On aura bien compris.
4: Voilà.
3: Celle de demain, elle est complète.
4: L'opéra a encore aussi des places disponibles à la toute fin
3: du déploiement. Pour le 11 décembre.
4: Oui. Et puis après, vraiment, l'idée, c'est de soit d'appeler à la médiathèque, soit de réserver sur le site de la médiathèque les séances.
2: Oui, sur donc le portail commun des quatre médiathèques médias en Vendômois, où là, vous avez le nombre de places qui est décompté. Donc,
3: en temps réel, voilà. Parfait. Ok. Et on rappelle, si on ne l'a pas dit, que tout ça est gratuit.
4: Absolument.
3: Comme l'adhésion à la bibliothèque de Selom.
2: Selom, Vendôme, Montoire, Savigny.
3: Tout est gratuit désormais. Très bien. Merci à vous deux d'avoir présenté les Microfolies. On fait une pause musicale et on termine notre agenda avec une deuxième salve d'événements sur le Blaisois et le Vendômois. À tout de suite.

0: C'est le titre Septembre de la chanteuse Barbara.
1: Les choses sont bien faites quand même.
0: On évoque Barbara par rapport à un spectacle, Rappelle-toi Barbara, conçu et écrit par Blandine Jeanneste avec une scénographie de Jean-Pierre Schneider. Ce spectacle met à l'honneur les œuvres de Barbara, Chopin, Prévert et Cosma, Poulenc et Brassens. Sur scène, Blandine Jeanneste de Give, mezzo-soprano, est accompagnée au piano par Véronique Menuet-Stipe. Le spectacle aura lieu à la chapelle Saint-Jacques ce samedi à 20h30. Les tarifs sont compris entre 15 et 18 euros.
1: C'est où la chapelle Saint-Jacques ?
0: À Vendôme.
1: Bien sûr, on ne l'a pas dit. Trois conférences.
0: Nos auditeurs sont déjà au courant de tout ce qui se passe
1: à
0: Vendôme.
1: C'est vrai. Trois conférences cette semaine. Une conférence de l'infiniment petit à l'extrêmement utile, ou l'inverse. C'est une conférence scientifico-ludique pour comprendre et voir la grandeur dans les petites choses. Ce sera au bar Le Saint-Lubin de Blois, mardi 29 à 19h30. C'est pour tout public et c'est gratuit et c'est présenté par Isabelle Monod-Lafèze du laboratoire Gréement de l'IUT de Blois. Et puis une autre conférence proposée par l'UTL, ce sera le jeudi 1er octobre à 14h30 à l'auditorium Samuel Paty de Blois, les bas-fonds de Londres au temps de Jack l'Éventreur, une promenade dans les rues et ruelles malfamées de la capitale britannique pour comprendre comment la société de l'époque a pu permettre l'émergence du serial killer le plus mythique de l'histoire.
0: Envie de voyager.
1: Et une dernière conférence à présenter, Mathilde.
0: Qui se déroulera à l'auditorium de Romorantin, à la Fabrique Normande, donc ce samedi à 15h, Les femmes dans la rue. Ludivine Bantigny est historienne, enseignante et chercheuse. Elle travaille sur l'histoire des mouvements sociaux, des insurrections et des révolutions, ainsi que sur les engagements féministes, en lien avec l'exposition « Être une femme en Sologne » de la Révolution française à nos jours, qui se tient à Romorantin en ce moment. Cette conférence invite à décrire l'histoire des luttes féministe au moyen de sources originales et foisonnantes. En donnant chair aux trajectoires singulières de femmes, elle révèle combien les inspirations à la liberté, à l'égalité et à la dignité se sont incarnées dans nos vies ordinaires, dans des vies ordinaires autant qu'extraordinaires. Elle rappelle que les conquêtes d'hier éclairent les combats du présent et que l'histoire des femmes est plus que jamais une histoire commune et vivante qui s'écrit encore aujourd'hui.
1: Et on rappelle d'ailleurs, ce n'est pas noté dans l'agenda, qu'il y a des marches et des manifestations ce samedi, notamment pour le climat, et je crois qu'il y a d'autres choses aussi qui se déroulent un peu partout en France, et il y en a une à Blois, donc une marche pour le climat qui part samedi après-midi, donc voilà, en lien avec cette actualité syndicale et de manifestations et de luttes. Une exposition, il reste deux jours pour profiter de l'exposition Hello, tombée dans l'eau à la médiathèque Agora Bray de Savigny, pas très loin, de l'autre côté des territoires vendômois quand on est à Selom. C'est une expo proposée par le club photo Pixel Percheron autour de l'eau, donc ressource essentielle et pourtant en voie de disparition. À travers donc cette exposition, les photographes fixent l'éphémère, la course d'une goutte, le frisson d'un lac ou la force d'une vague. C'est une invitation à suspendre le temps et à contempler la beauté fluide du monde. C'est donc jusqu'à samedi et c'est gratuit à la médiathèque Agora Bray de Savigny.
0: Les perches naturelles sont de retour pour une deuxième édition du 30 septembre au 4 octobre. Ce festival s'axe autour d'activités en lien avec l'environnement et la biodiversité. Le mercredi 30 septembre, balade comptée sur le thème de l'eau, comptée musique itinérante avec Véronique Petel et Nicolas Bourdon. Le nombre de places est limité, l'inscription est obligatoire et se fait, je suppose,
1: sur le site de Perche Nature.
0: Ouais, voilà.
1: Tout à fait. Je ne l'ai pas précisé, pardon Mathilde.
0: Ah bah si le travail est fait à moitié aussi. Le rendez-vous c'est 18h, le lieu sera communiqué lors de l'inscription, mais ça sera voilà autour du centre-ville de Vendôme. Et le deuxième événement c'est le jeudi 1er octobre avec une soirée jeux et société spéciale nature au bistrot ludique place du marché aux légumes de Vendôme à partir de 17h30, je suppose que c'est gratuit.
1: Oui, et on reparlera du reste de la programmation des perches naturelles dans l'agenda de la semaine prochaine évidemment. On termine comme d'habitude en musique avec l'ouverture de la saison du Château d'Eau qui se déroule jeudi 1er octobre. Ce sera l'occasion de retourner dans la salle de concert en travaux actuellement, avec donc l'ouverture de saison, la salle qui accueille l'association La Vitrine Itinérante qui proposera dès l'ouverture des portes un atelier de sérigraphie. Vous pourrez donc venir avec votre t-shirt, un t-shirt uni évidemment, un tote bag ou un autre vêtement afin de le customiser aux couleurs de votre salle de concert préférée, le Château d'Eau. Après le concert, la même joyeuse bande vous tendra le micro pour prolonger la soirée avec un karaoké. Et puis donc à 19h30, le groupe MAO Cormontreuil qui se produira sur la scène du club. Né au cours de l'été 2023, Emma au corps Montreuil réunit Marine Mérillon, Antonin Tenant et Odilon Orman, issus pour la plupart du groupe The Bewitchens. Résolument pop et dansant, le groupe rémois dévoile régulièrement de nouveaux titres mis en image par Antonin. Sur scène, le trio propose un set compact, une sorte de mixtape indie house joué en live, où les titres s'enchaînent avec des transitions électro. Le tempo monte tout au long du set pour passer de 90 à 150 BPM à son climax. Donc ça risque d'être pétaradant dans le club du Château d'Eau jeudi prochain. Les concerts du club, on le rappelle, sont gratuits.
0: On peut aussi rappeler, de proposer d'écouter la Château Radio qui tout parle de la soirée de rentrée. Et voilà, quelqu'un a fait un super montage, donc je vous dis, allez écouter. Je ne citerai pas qui,
1: on ne citera pas de nom. Et comme souvent, on illustre notre générique du Shaker à chaque année, il change et on prend souvent un artiste qui se produira dans le cadre de la saison du Château d'Eau. Et bien, c'est MAO Cormontreuil qui illustre le générique du Shaker cette année. Et donc, on vous propose, comme pour générique de fin, notre générique de début. Ici, le morceau s'appelle Baby Anne et c'est MAO Cormontreuil. Vous aurez l'occasion donc d'écouter le morceau en entier, ce qui n'arrive jamais avec le générique
0: là,
1: du Shaker.
0: On est vraiment sur une boucle qui est bouclée, quoi.
1: Exactement, c'est tout à fait ça. Rediffusion du Shaker, évidemment, maintenant cette année, le vendredi à 17h pour bien récupérer toutes les informations si vous les avez manquées. Et évidemment, à retrouver sur la page de podcast de Studio Zef, à la page de l'émission Le Shaker. Salut Mathilde.
0: Salut Thomas.
1: Merci aux filles de la médiathèque de Selom de nous avoir accueillis. C'était un plaisir. Hop, je remonte les micros si vous voulez dire au revoir. Hop, voilà.
2: Merci à vous.
3: Merci. Au revoir.
1: On se quitte, les programmes continuent évidemment sur Studio Zef. Salut à tous et à toutes.

On attaque ce 80e détour musical avec Dominique Fils Aimé et le morceau Nameless. C'est parti pour une heure de musique. Restez bien branchés sur Studio Joseph, c'est le détour musical.

Et vous êtes bien sur Studio ZEF, c'est le détour musical comme prévu. C'est la 80e émission, c'est la première de l'année. On a commencé l'émission avec Dominique Fils-Aimé et son morceau Nameless, c'était sorti en 2018. Petite douceur pour commencer. Et pour rester sur le même thème, enfin en tout cas une petite connexion Nameless, on a écouté ensuite le morceau de Joe Batan qui s'appelle Call My Name. Ça, c'était sorti en 2005, super morceau, funk soul avec une grosse, grosse influence latine. On est resté au rayon aussi des mélanges funk, latine, musique latine et Amérique, puisqu'on a écouté Coche Mea, qui est un saxophoniste qui a déjà sorti plusieurs albums. Je crois que le troisième est sorti il n'y a pas très longtemps, c'est sorti chez Daptone. Et là, c'était le morceau Tucaria. Du deuxième album, ça vous pouvez le trouver à la bibliothèque, il est super bien cet album, le volume 2 Boca Seva, Coche Mea avec ses percussions, son saxo électrique, électrifié, amplifié avec des effets. Coche Mea, on le retrouve sur le morceau qu'on écoute en ce moment, qui va se terminer, c'est avec le grand Artie Shep, un autre immense saxophoniste du jazz, du free jazz, et qui a continué à sortir des disques. Puisqu'en 2017, on l'écoutait sur ce disque enregistré en concert à Milan, Fat Jam in Milano. Et le morceau Il Biz, accompagné pour ce morceau avec Napoléon Maddox au beatboxing, Human Beatboxing, vous avez entendu. Les solos, l'interaction entre le saxo et Napoléon Maddox. Très chouette morceau. Ça, c'est Fat Jam in Milano avec Artie Shep en 2017. Free jazz, mais pas que, on mélange tout ça. C'est dans la grande marmite. On va rester au rayon un peu free jazz, mais aussi du mélange. Notamment parce que le batteur Amit Drak jouait avec Artie Shep. Et là, on le retrouve dans un morceau solo, dans un projet qu'il a eu, Reggaeology. Donc voilà, comme son nom l'indique, du reggae et du jazz. Plutôt chouette, on va écouter le morceau Cali Dub dans quelques minutes et on part dans une ambiance un peu plus dub, effectivement, puisque c'est ça le détour musical aussi, on peut voyager. Voilà, restez bien à l'écoute, ça continue sur Studio ZEF. 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

Et c'est toujours le tour musical qui continue. Voilà, ça fait déjà une bonne demi-heure qu'on est ensemble. On est parti au rayon reggae, voilà, ça arrive assez souvent, on aime bien ça. Là, c'est même carrément au rayon dub, puisqu'après avoir écouté le morceau Kali Dub par Hamid Drak, accompagné par Bindu au chant, ça c'était sur l'album Reggaeology. On est parti avec un dub assez improbable de Nils Petter Molvær, qui est un trompettiste norvégien, il me semble. Là, c'est un dub qui s'appelle Aolang, a tiré l'album Nordub, et c'est réinterprété, rejoué, accompagné, remixé, tout ça, par le duo quand même Sly & Robbie. D'où le gros son, la grosse ligne de basse, le rythme bien lent, bien lourd, qu'on aime bien de temps en temps. Ça, c'était Aolang. Et comme on écoute le détour musical Aolang, on a écouté le morceau Aolang, Do I Have to Wait for You. Ça, c'était Sharon Jones and the Dap King, mais dans une version dub réarrangée par le producteur Victor Axelrod. Il y a toute une compile de ces morceaux qu'il a produits pour le label Dapton. Donc voilà, ça c'était Sharon Jones dans une version un peu plus dub. Bah ouais, carrément dub, hein. En n'ayant pas peur des mots Sharon Jones et du dub et du reggae. Là, on écoute maintenant le producteur Tikla avec son morceau Wicked Feeling, avec Rob Siméon qui l'accompagne. Et puis on va rester au rayon reggae tranquille, instrumental, puisqu'on va écouter un morceau de Dougal Caston et son morceau Signs dans sa version avec les sax. Donc voilà, on arrive maintenant dans un pays rempli d'un peu plus de saxophones. Bon, on l'avait jamais vraiment trop quitté, mais là maintenant c'est parti. Ça c'est sorti sur l'album Roots Garden Showcase Part 3, s'il vous plaît. Voilà, Dougal Caston, c'est tout de suite, c'est sur Le Détour Musical, et vous êtes bien sur Studio Zef.

Et voilà, c'est le détour musical qui touche à sa fin en douceur. On a terminé notre émission en écoutant Dougal Caslon, bref, avec son morceau Signs, avec la version sax, avec beaucoup plus de sax. Ça, c'était sur l'album Roots Garden Showcase. Ensuite, au rayon des sax, on est resté avec le groupe Akousmi et le morceau Cogito. Ça, c'était sorti en 2022. Album assez hybride qui mélange des sonorités, des instruments, des thèmes, des compositions plutôt de forme jazz, mais avec des rythmes et une ambiance plus techno, on pourrait dire, presque. En tout cas, électronique, répétitive. Bon, voilà, c'est le lien qu'il y a entre les musiques minimalistes, répétitives et le jazz. Akousmi en encore un exemple. Et puis, voilà, pour les rythmes répétitifs et techno et électroniques, ben, Meute, c'était pas mal aussi, hein. On a écouté le morceau Cygnus. Ça, je crois que c'est tiré de leur dernier album, il me semble. La fanfare Meute, fanfare allemande, si vous connaissez pas, allez écouter, c'est vraiment chouette ce qu'ils font. Et puis ensuite en dernier, ce qui se termine là, c'est Joss Miniel. Joss Miniel avec son morceau Hopeless. Ça, c'était sorti de son album The Dreamer en 2021. Pareil, encore un album qui mélange plein d'influences. Là, c'est vocal, c'est calme. Le titre est pas très gai forcément, Hopeless, mais c'est que la première partie du morceau. Il y a une deuxième partie à écouter sur l'album que vous pourrez découvrir par vous-même. Voilà, et on va rester avec ce dernier morceau, Hopeless, pour faire un écho au premier morceau qu'on a écouté, qui était Nameless, avec Dominique Fils-Aimé. Voilà, le détour musical touche à sa fin. C'est le moment de rendre l'antenne. Je vous souhaite une bonne soirée sur Studio ZEF. N'hésitez pas à réécouter, il y a encore plein d'émissions en podcast disponibles. 10 ans d'émissions, ça fait quand même 79 heures d'écoute. Alors, bonne écoute et à bientôt sur Studio ZEF.

TF1. 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

0: Et bienvenue, bienvenue pour cette nouvelle émission sur Studio Zef au 91.10 à Blois, 91.7 à Vendôme. Émission consacrée au hip-hop qu'on appellera l'ombre sur la fréquence. Donc je suis avec Plume.
1: Excellent, bravo.
0: Ça va Plume ?
1: Très bien, ça va. Ce serait bien d'ailleurs qu'on explique un peu les samples du jingle à un de ces quatre.
0: Ah oui.
1: Parce qu'il y a quand même de sacrées références quoi.
0: Et ouais, l'idée c'est d'avoir ce petit jingle. Bon bah pour ceux qui connaissent, pour les amoureux de hip-hop, ouais, il y a quelques références. Donc voilà, on va essayer de faire cette émission, on va faire cette émission tous les mois en parlant de la culture hip-hop, ouais. Mais aussi à travers ce qu'on est, dans le sens où ce sera pas forcément quelque chose qui peut tout balayer, parce que le hip-hop c'est hyper vaste.
1: Ouais, puis on n'a pas ces connaissances, on prétend pas avoir les connaissances de tout le hip-hop.
0: Exactement.
1: Par contre, on kiffe ça.
0: Voilà.
1: C'est vraiment un truc qui nous a bercé. Pourquoi l'ombre sur la fréquence ? On commence par ça, Vince.
0: Allez, vas-y.
1: Une référence.
0: Une référence.
1: C'est assez simple. La rumeur, gros groupe de rap français, ça kick fort, c'est Paris, c'est le 18e. Et puis, des rappeurs engagés quand même. En
0: ouais.
1: Plus, 2002, ils ont un procès. Cet album est quand même fou. Je ne sais pas si les gens l'ont écouté, l'ombre sur la mesure. Superbe album.
0: Exactement. Et donc la rumeur, un groupe parisien qui est connu pour ses paroles très engagées, et j'ai envie de dire aussi à la fois aussi une qualité d'écriture assez impressionnante.
1: Carrément. D'ailleurs, ils ont fait aussi deux films, dont un qui s'appelle Les Derniers Parisiens, qui est vraiment hyper bien, qui est sorti, il me semble, en, peut-être dire une connerie, mais il faudra vérifier, 2018 peut-être, un truc comme
0: okay.
1: ça.
0: Ok, trop bien.
1: Après, on n'a pas choisi le plus simple, parce que la rumeur, c'est quand même un truc antipathique et assez...
0: C'est pas le plus dansant.
1: Ah, c'est pas le plus dansant. Ça te nique une soirée, quoi. D'accord.
0: C'est pas le truc que tu mets en soirée.
1: Tu plombes une ambiance.
0: Non, exactement. Eh ben, qu'est-ce qu'on fait ? Est-ce qu'on se l'écoute ?
1: Eh ben, vas-y, on peut se l'écouter.
0: C'est parti. Alors, on écoute l'ombre sur la mesure de la rumeur.
2: Je suis.

0: Quel morceau !
1: Ah ouais, vous êtes sur L'Ombre sur la fréquence et on a écouté La Rumeur, L'Ombre sur la mesure, sorti en 2002. On parle un peu de ce qu'on va mettre dans cette émission quand même, Vince.
0: Eh ben ouais, alors l'idée ça serait, donc comme on a dit tout à l'heure, de se faire plaisir pour les kiffeurs de hip-hop. Et on précise bien d'ailleurs ce que l'idée ça sera de parler, donc on va écouter beaucoup de musique, mais aussi parler du hip-hop, parler peut-être de ce qui se passe au local aussi. On va essayer de se faire le relais un peu de s'il y a un jam de graffiti dans la région, s'il y a des battles de danse,
1: une expo, un concert,
0: voilà, des concerts aussi.
1: Il y a parlé de rap, de hip-hop effectivement au niveau local.
0: Ouais, exactement. Et puis après, on essaiera aussi peut-être d'avoir des fois des thèmes sur les émissions, mais ça, vous le découvrirez au fur et à mesure, parce qu'il y a des choses qui nous tiennent à cœur,
1: ouais,
0: et dont on a envie de parler.
1: Et puis, vraiment un truc, c'est que on voit, c'est le hip-hop, comment il nous a accompagnés, nous, avec l'âge qu'on a et le prisme qu'on a du hip-hop. Hein. Encore une fois, on ne sera pas une émission généraliste du hip-hop.
0: Ouais.
1: On va essayer de donner un peu tout. Des fois, c'est un peu dans le désordre, entre des choses très vieilles, des choses qui nous accompagnent, qui sont des kiffs, et puis des choses un peu plus récentes. Et puis peut-être, à un moment ou à un autre, peut-être des interviews, ou en tout cas, essayer d'aller voir, d'appeler des acteurs locaux, ou des acteurs d'ailleurs du hip-hop au niveau national.
0: Carrément.
1: Selon notre agenda, notre répertoire téléphonique, et puis les interviewer un petit peu, ce serait cool ça.
0: Eh bah ouais, grave, on va essayer de se faire ça. D'ailleurs, Plume, du coup, est-ce que toi tu peux justement un peu te présenter sur ton parcours avec le hip-hop? Où est-ce que tu l'as rencontré et qu'est-ce que c'est pour toi?
1: Ouais, et bah,
0: vaste question.
1: Bon, moi le hip-hop, c'est pas une surprise, hein. Moi le hip-hop, il est arrivé avec la musique, ça forcément, mais il est arrivé surtout avec le graffiti.
0: Ouais.
1: C'est-à-dire que tout petit, j'aimais bien dessiner. J'ai été à un festival de bande dessinée dans une ville qui s'appelle Blois.
0: Ok.
1: Quand j'avais 12-13 ans. Là, je me suis dit, c'est génial, je veux faire ça. Et en fait, j'ai quand même découvert qu'il y avait un monde de business derrière ça, et à 12-13 ans, c'était un peu compliqué, les éditions, le truc, connaître des gens, le réseau, tout ça. Et puis est arrivé dans mes mains un fanzine avec une page sur un mec qui s'appelle Motu,
0: yes,
1: qui est une des références, et j'espère qu'on en reparlera dans cette émission, une des références du graffiti, en tout cas du graffiti français. Ça reste mondialement un des précurseurs du graffiti. Et là, j'ai vu qu'on pouvait faire ça sur des murs, j'ai vu qu'on pouvait faire ça en grand, mm-hmm, qu'il y avait une forme de liberté du dessin, et en plus que c'était interdit. Alors autant quand t'es ado, j'ai envie de te dire, bah,
0: ouais,
1: t'y vas quoi, tu vois. Voilà, donc du graffiti, ça c'est sûr. Et puis bah après, c'était ça a été le tunnel enchanté du graffiti, quoi, parce que ça fait 28 ans.
0: Ouais, ok.
1: Que je pratique.
0: Donc premier grave vers quel âge?
1: 15 ans, 16 ans.
0: 15 ans, ouais, 16 ans, ouais.
1: Les premiers,
0: ouais,
1: tags, main gauche sur des murs.
0: Ouais.
1: Voilà, ça c'est les premiers trucs. Et puis après, ouais, très rapidement, un vrai kiff de faire ça, rencontrer des gars. Et puis voilà. Et puis bah, le graffiti a quand même ouvert des portes au niveau de la culture, parce que je me suis posé la question de pourquoi je faisais du graffiti, dans quel mouvement s'inscrivait le graffiti. Et là, effectivement, avec des danseurs, avec des rappeurs, avec des DJ, tu t'aperçois que c'est tout un univers avec des codes, des cultures, une vraie culture derrière. Et tu rencontres du monde et tu as des amitiés qui se créent.
0: Mmh.
1: Et du coup, il y a tout ce truc-là, quoi. Et vraiment, peindre des murs, moi, c'est vraiment un truc, c'est viscéral, quoi.
0: Ouais, et puis il y a une... alors c'est de la rencontre, et puis il y a une dimension sociale aussi dans ton parcours par rapport au graffiti, il y a quelque chose d'engagement, quoi.
1: Complètement, parce que du coup, déjà, le graffiti, à la base, c'est quand même dans la rue, donc on rend accessible une certaine culture.
0: Mmh.
1: C'est-à-dire qu'on ne s'enferme pas forcément que dans des galeries ou que dans des musées, donc on est vraiment une culture très accessible, tout le monde peut le voir, alors qu'on aime ou qu'on n'aime pas. D'ailleurs, en ce moment, il y a du graffiti qui est en train de se faire à Mirabeau, au centre social Mirabeau,
0: okay,
1: à côté du centre social Mirabeau. Et même si cette émission est diffusée plus tard, je vous invite à aller voir deux fresques réalisées par Milo, un graffeur italien, qui est venu faire des fresques qui sont, à mon avis, très intéressantes en termes de messages et qui sont accessibles à tous parce qu'ils sont sur deux pignons d'immeubles.
0: Ok, trop bien.
1: Voilà, et effectivement, j'ai une grande dimension sociale parce que pendant plus de 20 ans, voire 25 ans, j'ai fait des ateliers graphes, c'est-à-dire que la dimension de transmission d'éducation populaire qu'il y a dans le graffiti, le fait de ne pas passer par les écoles et d'avoir une autre façon de transmettre les choses et l'apprentissage dans la rue et devant les murs, eh ben, je l'ai fait avec beaucoup de public.
0: Ok. Exactement, et puis ça, c'est, on en reparlera, mais ouais, c'est bien hip-hop. Il y a des liens entre l'éducation populaire et le hip-hop. On s'était dit qu'on choisissait un morceau un peu emblématique.
1: Ouais.
0: Et tu nous dis ce que t'as choisi?
1: Ah ben, c'est bête et méchant, hein, c'est le graffiti, on n'écrit pas. Donc moi, j'ai vu un morceau qui s'appelait Hip-Hop, je me suis dit génial. Non, okay. C'est, pour moi, c'est vraiment un morceau, c'est Dead Prez déjà. Donc
0: okay.
1: Le Dead President, donc les présidents morts, c'est un album sorti en 2000. Et ce qui est génial, c'est ce morceau Hip-Hop. C'est vraiment, le clip est à voir d'ailleurs. Vraiment, ça parle de la culture hip-hop et puis des revendications sociales qu'il y a eu dans ce mouvement, quoi.
0: Ouais, ok, ben, on s'écoute ça.
1: On est parti.
0: Bigger Than Hip-Hop de Dead Prez.

0: Excellent, on est sur l'ombre sur la fréquence et vous venez d'écouter Hip Hop de Dead Prez.
1: Super morceau, hein.
0: Une grosse tuerie, ouais. Une basse magnifique. Ouais. Et d'ailleurs.
1: Ouais, c'est ce qu'on se disait. Ouais. Il faut un caisson de basse à tous les auditeurs, hein, pour cette émission.
0: Ouais, carrément. Voilà. Peut-être qu'un jour on sera en capacité de faire gagner un caisson de basse aux auditeurs avec un jeu. Appelez-nous un caisson de basse, un sub. voilà. Bon, super. Écoute, Vince, c'est à toi de te présenter.
1: Yes.
0: D'où tu viens, Vince, et comment t'es tombé dans le hip-hop, et comment ça va?
1: Eh ben, ça va déjà. Hein. D'où je viens, bah déjà, nous, on peut le dire, on est tourangeaux à la base.
0: Excellent. Hein.
1: Et moi, ma rencontre avec le hip-hop, elle s'est faite d'abord par la danse. J'ai commencé par la danse avec une personne qu'on appelle Andri.
0: Ouais, ouais.
1: Je pense qu'il sûrement interviendra
0: dans cette émission.
1: Dans cette émission, voilà. Qui était un peu. Moi, j'étais pareil. Hein, j'étais ado. Hein, j'étais
0: c'est
1: au
0: ça,
1: lycée.
0: Quel âge?
1: Ouais, bah j'avais 15 ans. Hein, j'étais au lycée. Je prenais des cours de danse. Et vraiment, ça me faisait kiffer cette pratique. Et puis rapidement, j'ai écouté du rap. Et en fait, il y a quelque chose qui m'a énormément parlé dans cette culture. Je pense que c'est les valeurs qu'il y avait dedans, parce qu'il y avait quelque chose à la fois de contestataire, à la fois d'un peu rebelle et même carrément en rébellion, quoi. Quand t'es ado, ça te parle. Mais en même temps, il y a des valeurs de paix, d'unité, de partage et d'être tous ensemble, peu importe qui tu es, en fait. Et ça m'a parlé.
0: Cette vague courant hip-hop, d'ailleurs, Tribe Called Quest, De La Soul et tout,
1: ouais.
0: C'était sur le côté peace, love and unity ou having fun et tout.
1: Exactement.
0: Qu'essayer de pas rentrer dans les trucs trop sombres.
1: Voilà, c'est ça. C'est ça. Parce que évidemment, tout le monde, enfin, je pense beaucoup de gens connaissent le côté gangsta rap, le rap de gangster. Mais à la base, le hip-hop, c'est quand même un truc. T'as tout un volet aussi du rap qui est dans un autre délire, hein, qui est pas du tout gangster.
0: Dans les premières block parties, d'ailleurs, c'était essayer de faire en sorte qu'il y ait pas trop de drogue. Ça se passe en après-midi, c'était un truc un peu
1: familial.
0: Safe, et c'était aussi, on en parlera peut-être après d'ailleurs, c'était des communautés aussi qui fuyaient des fois des situations un peu dramatiques.
1: Exactement. C'était transformer. En fait, c'était ça l'idée. Enfin, moi, ce qui m'a plu, c'est de transformer tout ce que tu vis de négatif en quelque chose de constructif, quoi. Et justement, je pense à ça, tu vois, mais il y a un truc au niveau de la danse. Moi, ce que j'ai bien aimé aussi, et il faut replacer ça dans un autre contexte, hein, c'est que tu pouvais avoir des battles, donc c'est des compétitions de danse, où tu pouvais très bien avoir un mec contre une meuf.
0: Ouais.
1: Tu pouvais très bien avoir des danseurs qui étaient porteurs de handicap contre des gens qui étaient valides. Mais en fait, c'est pas grave. L'important, c'était d'avoir son style, sa manière d'être. Et en fait, plus t'envoies, mieux c'est, quoi. Ce que je veux dire, c'est que
0: c'était très inclusif.
1: C'était hyper inclusif déjà pour l'époque. Et en fait, c'est parce que c'était la réalité aussi des quartiers et la réalité populaire. C'est-à-dire, les gens sont comme ils sont et ils font avec ce qu'ils ont.
0: Exactement. Et j'ai retrouvé ce côté inclusif un peu dans le slam ou dans le rap.
1: Ouais.
0: T'as vu cette transition, mon frère.
1: Cette transition. Et oui, parce qu'après, évidemment, j'ai rencontré un mec qui s'appelle Elix à Tours. Et Momo aussi. En fait, on a monté une asso de slam qui s'appelait Elixir la Troupe. Et on a organisé pas mal de sessions slam
0: au barrio
1: de la Quinta Luna. C'était un bar associatif à Tours. Enfin voilà, donc toujours un peu dans la rencontre, dans l'organisation de choses. Et puis après, j'ai fait du rap, plusieurs groupes de rap, notamment avec les All Kids à Vendôme.
0: Et ton blast, c'était quoi?
1: Le Scribe.
0: Voilà. Peut-être un jour, je vous ressortirai avec deux, trois morceaux. J'ai des pépites.
1: Donc voilà. Et puis aujourd'hui, je fais de la musique électronique. Donc j'ai pris d'autres voies, mais en fait, je me considère toujours faisant partie de la culture hip-hop. Et puis elle est toujours en moi. C'est toujours un gros kiff, quoi.
0: Et comment t'as... Alors moi, j'ai quand même cette question, la transition entre album de rap sur lequel t'étais quand même très investi avec des groupes, même en solo ou même en duo. Et là, d'un seul coup, musique électronique, c'est
1: au début acheter un premier sampler et vouloir faire des instrus et en fait tu te mets à bidouiller du son, tu t'aperçois que tu peux mettre des effets sur des samples, des choses comme ça. Et puis un jour, j'ai découvert les synthétiseurs. Et puis en fait, tu vois, c'est parti comme
0: C'est
1: toujours ce truc de kiffer le son.
0: De sa zone de confort.
1: Voilà, d'avoir de la matière et de la moduler,
0: la stimulation,
1: la transformer.
0: Ok. T'as voilà, choisi voilà. un morceau pour illustrer.
1: Et j'ai choisi un morceau, ouais.
0: Des années de breakdance.
1: Exactement. Enfin, c'est plutôt. Alors, c'est un morceau qui parle de rap, enfin, qui parle de hip-hop. Il s'appelle Hip Hop Is. Et c'est d'un rappeur qui s'appelle Akbar. C'est sorti en 2001. C'est l'album, c'est Big Bang Boogie. Et c'est moi je l'ai chopé en CD à cette époque, quoi.
0: Ouais, bien sûr.
1: Mais c'est quasiment introuvable. Alors on l'a sur YouTube, mais on l'a pas sur Deezer, par exemple. Enfin bref, il y a très peu d'infos. Et pour moi, pourtant, c'est quand même un super album mythique du hip-hop. Et ce morceau, il vient parler justement, bah, il déblaye un peu qu'est-ce que le hip-hop. On l'a entendu dans le tout début du jingle. Et il y a des phrases, alors c'est en anglais, hein, mais il y a des phrases où il dit le hip-hop, c'est un enfant du ghetto qui cherche une raison pour sourire. Le hip-hop, c'est le savoir de la rue, le strict knowledge qu'on n'apprend pas au collège. Enfin, tu vois, tous ces trucs-là.
0: La classe.
1: Et ça résume hyper bien. Donc, bon. On peut se l'écouter.
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0: Excellent. Vous êtes toujours sur l'ombre sur la fréquence et on vient d'écouter Akbar, le morceau Hip Hop Is, sorti en
1: 2001. Et ouais, et tout l'album est super. Hein. Franchement, faut écouter. Je pense qu'on en reparsera peut-être d'autres.
0: Quand même, faut préciser que du coup, quand on écoute des albums de 2001, c'est que, du coup, ça fait peut-être un petit moment qu'on écoute du hip-hop aussi.
1: Ouais, et puis peut-être certains ont des indices sur notre âge aussi.
0: Ouais, tout à fait. Et ben là, du coup, on voulait faire un truc un peu classique, mais là, on avait envie de présenter un peu le hip-hop.
1: Ouais.
0: C'est notre prisme, c'est que ce que nous on en retient de cette historique. Qu'est-ce que le hip-hop?
1: Ouais, c'est ça. Enfin, voilà, comme on l'a dit, on prétend pas avoir tout le savoir sur le hip-hop, mais en tout cas on le vit, on l'a vécu. Et pour ceux qui connaissent pas, parce que souvent quand on parle de hip-hop, il y a des gens qui pensent que c'est uniquement la danse ou uniquement un style de musique.
0: Ouais, surtout c'est associé hip-hop au rap.
1: Voilà, au rap. Mais non, le hip-hop pour nous c'est une culture, et on peut même dire une contre-culture.
0: À mon avis, ce fut une contre-culture. Aujourd'hui, c'est une culture bien en place quand même. Hein,
1: parce que c'est ça.
0: Le breakdance est rentré au JO. On a fêté les 50 ans au niveau mondial. On a des expos à la Villette à Paris. Cartier nous a fait une expo sur le graffiti qui s'appelait Né dans la rue. Il y a débat sur le.
1: Il peut y avoir débat, mais en fait, ça dépend aussi comment on se positionne. Hein. Mais enfin, tu vois, comment on se positionne en tant qu'acteur de cette culture. Mais en tout cas, on peut dire que c'est une culture qui regroupe des disciplines artistiques. Ouais. Qui sont justement le rap, donc la musique et l'écriture, le DJing, l'art de mixer, de scratcher, la danse à travers le break, mais pas que, parce qu'il y a plein de styles de danse hip-hop, des danses debout, des danses au sol, etc.
0: Ouais.
1: Et puis
0: des dérivés après.
1: Et puis le graffiti.
0: Il y a eu le footwork, il y a plein de choses dans la danse. En fait, il y a vraiment. Alors, on va essayer de contextualiser quand même. On est début des années 70, 73, 74. Moi, je pense que le hip-hop est né de la suite des luttes pour les droits sociaux des personnes de couleur aux États-Unis. On est quand même à New York. Il y a quand même une grosse communauté jamaïcaine aussi, avec les parents de Kool Herc qui arrivent dans les premières banlieues. Et à ce moment-là, ils ramènent aussi cette culture du sound system.
1: Exactement, la culture jamaïcaine, donc du mix et du fait de poser des enceintes à un endroit, des grosses enceintes avec des subs.
0: Avec des subs, on invite vraiment l'auditeur à avoir des subs, autrement cette émission ne sert à rien.
1: Et donc voilà, il y a cette culture déjà effectivement présente en Jamaïque depuis plusieurs années et qui arrive dans le Bronx.
0: Ouais.
1: Et là, on va sortir
0: croisement des différentes cultures afro-américaines, culture jamaïcaine, culture hispanique.
1: Exactement.
0: Qui vont se retrouver un peu, c'est vraiment un croisement culturel. Et puis aussi, il y a une forme de ghettoisation, c'est-à-dire que du coup, il y a quand même une culture blanche bien en place à l'époque. Ils ont pas forcément, tout le monde n'a pas forcément accès à cette culture, aussi bien dans les écoles que même pouvoir rentrer dans ces espaces culturels dites de culture américaine dominante. Et donc, ils vont inventer leur propre code aussi, en fonction de leur propre culture, pour pouvoir aussi s'y retrouver et puis vivre sur cet espace qu'est les États-Unis, quoi.
1: Exactement, et puis le hip-hop est lié donc aussi à une certaine misère sociale, et puis aussi à l'immigration, ce qui fait que tu as

0: gens qui peuvent se sentir acculturés et qui vont devoir recréer en fait eux-mêmes leur propre culture, bah surtout les jeunes en fait, surtout les enfants de ces gens-là quoi, qui dans les années donc fin 70 début 80 en fait existent déjà. Il y a déjà des gens qui vont aller un peu taguer, faire de la peinture dans la rue, il y a déjà des gens qui dansent sur des breakbeats, etc. Et en fait bah tous ces gens-là vont se rassembler dans ce qu'on a appelé les block parties. Ouais, les fêtes de quartier, ouais. Tout simplement. Et c'est là où ces univers vont se croiser et ça va créer, bah, au fur et à mesure, cette culture hip-hop qui maintenant s'est répandue à 50 ans.
1: Ouais, on a fêté en 50 ans, je crois, en 2024 ou 2023.
0: Yes. Un peu comme la Zup de Bloc, quoi, au final.
1: Ouais.
0: et du coup, cette culture, ouais, qui s'est répandue en l'espace de, donc, de 10-15 ans dans le monde entier, quoi. Elle est partie de New York et ça a parlé, en fait, à énormément de personnes et un moment de jeunes dans le monde entier.
1: Pour le graffiti, hein, parce que c'est le truc que je connais un peu plus, c'est vraiment des gamins, quoi. C'est-à-dire que c'est des gamins qui sont laissés dans un quartier auquel ils n'ont pas forcément, enfin, ils n'ont pas la possibilité de pouvoir bouger. Il n'y a pas forcément la télé dans tous les foyers, il n'y a pas forcément de voiture ou de choses comme ça. Les quartiers sont quand même très excentrés du centre névralgique économique et culturel de la ville de New York. Et ils vont essayer de revendiquer, d'exister à travers des jeux, des codes qui s'inventent. C'est-à-dire qu'on n'est pas dans une volonté de transgression consciente, mais dans le fait de dire, voilà, bon, on va prendre des bombes chez le carrossier, on va lui chourer des bombes, et puis on va commencer à aller marquer 2-3 trucs. Et puis, il y a des supports qui vont rouler, il y a des choses qui vont se faire. Et les autres gamins, et c'est un peu pareil pour la danse et tout, les autres gamins vont voir ça, des autres quartiers, et donc vont vouloir aussi rentrer dans ce jeu-là, quoi. Et c'est un peu comme ça qu'elle voyage, d'ailleurs, sur hip-hop, hein, parce que il y a personne qui arrive en disant, tiens, on a une émission ou un truc comme ça, il y a personne qui arrive avec des supports officiels, un peu de la culture. C'est plutôt des acteurs qui vont voyager, nous, en France, c'est des acteurs du hip-hop qui vont aller aux États-Unis voir comment ça se passe, c'est Solo, c'est Cassel, c'est Joey Star, c'est... Bando ou Motu qui vont voyager, John Wan qui va arriver en France, enfin tu vois.
0: Ouais, c'est de la transmission en fait. Hein.
1: Ouais, voilà, complètement. C'est de la transmission populaire. On illustre, on a essayé, alors c'était quand même une galère quand même, de trouver un morceau qui illustre une discipline. C'est un peu fou ce qu'on a fait.
0: Voilà.
1: Ne crachez pas dessus quand on sort. De toute façon, on est pas en direct.
0: On commence par la danse.
1: Eh ben, vas-y.
0: Alors, on va se mettre un morceau, je pense que tous les breakers du monde.
1: Des années 90. Rappelons le vite. Tous les vieux breakers qui ne breakent plus.
0: Voilà. Qui ont trop mal aux genoux pour faire du break maintenant.
1: Ils font la danse debout pour leurs enfants. Ont au moins entendu ce morceau.
0: Ont dansé sur ce morceau, clairement.
1: Ouais, d'accord. Apache Incredible Bongo Band.

0: Yes, on vient de s'écouter donc ce morceau Apache, un des grands classiques.
1: Bongo Band, ouais, qui est l'original d'ailleurs, qui a été ressemblé, mais en fait, il faut le dire, ouais, vous avez entendu, il y a quand même un gros passage de batterie, d'accord, et de percus sur ce morceau, et le breakdance, c'est ça, c'était pouvoir isoler ces parties rythmiques des morceaux funk, des morceaux disco de l'époque, et pouvoir danser dessus en répétant en boucle, en faisant un espèce de sample hein, de cette partie rythmique.
0: Exactement. Ok, on va passer à
1: une autre discipline.
0: Donc le rap.
1: Le MC.
0: Les MC, les maîtres de cérémonie, master of ceremony. Alors les MC, ouais, c'était ceux justement qui, quand les DJ mixaient, ben chauffaient un peu la foule au micro. Et puis à force de d'avoir ce rôle, ils sont mis à parler de plus en plus et en fait, ben, après à faire des rimes, etc. Et ça a donné le rap. Et ben, pour nous, encore une fois, c'est un choix hein, qui nous est propre.
1: Ouais. On peut juste donner une petite référence, à mon avis, qui illustre énormément en film le graffiti, enfin le graffiti, n'importe quoi, je sors de ça, le hip-hop. C'est Wild Style, excusez-moi pour mon anglais, sorti en 1983. C'est gratuit sur les plateformes, vous tapez Wild Style, le style sauvage, et c'est vraiment un espèce de film documentaire romancé ado, mais par contre qui vous présente les acteurs du pionnier
0: de l'époque,
1: du courant hip-hop, parce que du coup, c'est fait un peu maison avec les gars du coin dans le quartier, dans les quartiers, et on y retrouve aujourd'hui toutes les références qu'on trouve dans toutes les expos. Donc c'est vraiment le film à mater,
0: carrément,
1: avec les disciplines en plus qui sont vraiment mises en avant là-dedans, quoi.
0: Carrément. Wild Style, un grand classique aussi. Du coup, on va s'écouter un morceau de Chien de paille,
1: l'encre
0: de nos plumes, avec Oxmo Puccino et AKH, un grand classique
1: pour illustrer le rap.
0: Voilà, pour illustrer le rap, sorti en 2004 sur l'album Sincèrement.
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1: 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Au groupe Puccino, ouais. Et chien de paille, notre âme, ah. Est vrai. C'est ce qui fait, ouais. La force du groupe. 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
1: Et on est sur l'ombre sur la fréquence. Bon, on a cuté ce morceau qui dure.
2: Qui dure un peu longtemps, mais vous pouvez le réécouter. Hein. L'encre de nos plumes de chien de paille.
1: Ouais, exactement. Donc, déjà Oxmo Puccino, Akhenaton. Déjà des gars qui écrivent.
2: Des pointures, quoi.
1: Super fort, ouais. Il y a plein de morceaux qui auraient pu illustrer. Je sais que plein de rappeurs vont être frustrés qu'on n'ait pas passé machin. Mais écoutez, nous, c'est un morceau qui nous a fait beaucoup rire et qui, à l'époque, nous a bien ambiancé.
2: Carrément.
1: On passe sur quel morceau pouvait représenter le graffiti.
2: Allez, le graffiti, il y en a plein aussi, on a hésité. Hein.
1: Ouais,
2: Paris sous les bombes.
1: Bon, voilà, ça aurait pu être Paris sous les bombes, un classique. Voilà. Prophétie, effectivement, ATK. Là, on est parti sur un morceau assez récent, en fait, un contre-pied. Mais alors, c'est Michael Moore, qui n'est pas forcément un grand rappeur, ou en tout cas, quelqu'un qui est considéré comme un énorme MC dans le milieu. Mais par contre, derrière, vous avez KRS-One.
2: Yes.
1: Alors, KRS-One, on préfère deux émissions.
2: Je pense.
1: Et DJ Premier, on va faire deux émissions sur DJ Premier. Voilà, donc deux grosses références derrière, deux piliers qui vont tenir Michael Moore sur cet énorme morceau qui s'appelle Buckshot. 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

0: Excellent. On est sur l'ombre sur la fréquence.
1: Sur Studio Zef.
0: Voilà. Et vous avez reconnu Michael Moore avec en fond le papa KRS-One et DJ Premier.
1: Et DJ Premier, ouais.
0: Gros morceau hip-hop. On est vraiment dans le boom bap d'ailleurs. On n'est pas rentré un peu dans tout ça, mais on
1: ouais, y a des époques. Il y a des époques, mais.
0: Mais là, on casse de la nuque et on aime la basse, quoi.
1: Voilà. Et DJ Premier, là, qui nous a fait des super scratchs. Et justement, ça nous permet de faire la transition vers un morceau pour un peu. Emblématique, en tout cas qui parle du DJing. Et t'as choisi un morceau de
0: Bustaflex. Alors Busta on a pu mettre une minute de scratch fait par je sais pas tel ou tel champion d'EMC. D'ailleurs, on pourra en reparler. Là, c'est plus que Bustaflex. Il avait envie de relancer le pionnier du DJing français et du hip-hop parce qu'on lui doit quand même beaucoup,
1: yes.
0: Monsieur Dynasty.
1: Exactement.
0: Et donc laisse le DJ scratcher avec Busta qui rappe et de quelques scratchs et quelques passages de Monsieur Dynasty. Ça me semble être bien pour illustrer le DJing.
1: Eh ben allez, on s'écoute.
0: C'est
1: ça.
0: C'est parti.

0: Yes, ce bon petit morceau de Busta Rhymes et de Dynasty, donc effectivement...
1: Laisse le DJ scratcher.
0: Ouais, Dynasty, un des piliers du hip-hop français. On va enchaîner, on a un troisième larron en fait qui va participer à cette émission, Noir. Et en fait, lui, il nous a proposé, il nous a dit, bah les gars, moi j'ai envie de faire un truc,
1: ouais.
0: J'ai envie de faire une chronique qui parle de hip-hop et de cuisine. Alors, moi, j'avoue, j'étais un peu étonné au début, et en fait, vous allez écouter, il l'explique très bien. Il y a énormément de ponts entre la cuisine et le hip-hop.
1: Vas-y, Noir.
0: On s'écoute ça.
2: Long sur la fréquence.
3: Et ouais. Et bah, salut déjà. Et une chronique sur le hip-hop et la bouffe. Le lien entre le mouvement hip-hop. Que ce soit dans le rap, dans la danse, dans le DJing ou le graffiti, et la cuisine, quoi. Le fait de cuisiner, le fait de partager un repas. En fait, je trouve que dans toutes ces disciplines-là, il y a énormément de croisements, énormément de choses qui font écho pour moi. Là, j'ai la chance depuis dans le cadre de mon taf depuis bientôt 4 ans de pouvoir cuisiner presque chaque jour, en tout cas vraiment plusieurs fois par semaine avec du monde en collectif. Et dans ces moments-là, ça me rappelle énormément en termes d'énergie, en termes de créativité, de rencontres, de plaisir, tu sais, à créer un truc ensemble. Énormément de choses que je connais dans des open mic, dans des jams, mais même dans le fait de se retrouver avec des potes depuis à l'adolescence, tu vois, se retrouver à taguer, à dessiner ensemble, à improviser sur une instru, à écrire, à préparer un album, à préparer un gros jam. Et en fait, quel que soit le niveau de, je dirais, d'exigence et de recherche, tu vois, de structuration et de résultats, à chaque fois vraiment que je vis ces moments-là, ça, ils ont des liens entre eux. Et voilà, c'est pour ça que je trouvais rigolo, quoi, de monter cette petite chronique et de contribuer avec vous à cette émission sur ce mouvement qui nous nourrit, tu vois. Ne serait-ce que là, il y a une analogie, quoi. Ça nous nourrit grandement quand même, nos pratiques, nos rencontres, la manière de s'enrichir aussi des uns et des autres, des unes et des autres. Et la cuisine, c'est aussi ça, quoi. C'est quand même quelque chose où tu viens altérer, rendre autre des choses que tu connais et qui te constituent, des choses que tu connais depuis l'enfance. Commence à cuisiner à la maison, commence à cuisiner chez les grands-parents, chez la famille, chez les copains chez qui t'allais souvent, et puis comment tout ça en fait arrive à te faire à créer une culture, à créer des connaissances, des références, puis en fait en grandissant et en devenant autonome, en ayant accès aussi à une cuisine, en cuisinant pour soi. Voilà, quand il n'y a plus personne qui cuisine pour toi, faut bien manger. Et c'est vrai que ça ressemble, je trouve, à comment on vient une pratique, par exemple, que ce soit la peinture. Toi, j'imagine, Mathieu, tu vois, tous tes voyages, tous les ateliers que tu as pu faire, tous les artistes, tu vois, avec qui tu es connecté, à chaque fois, ça vient s'agréger autour du noyau dur de ta passion et de qui tu es, tu vois. Il y a un truc vraiment de dialogue entre l'intime, entre l'intérieur et l'extérieur, quoi. Et pareil pour toi, Vince, tu vois, pour je t'ai appelé Mathieu, Plume. Et Vince, toi, c'est pareil, tu vois, dans la zik. Et voilà, je sais que t'as longtemps écrit et rappé aussi. Je pense que c'est des choses que t'as pu vivre, tu vois. Moi, je l'ai vécu dans le rap, dans la peinture, dans le beatmaking. Et là, je le vis dans la cuisine. Voilà, c'était ça. Donc voilà, c'est un truc de partage, c'est un truc d'expression de soi, un truc de connexion à l'autre, de connexion au monde. Et puis aussi avec ces alternances, tu sais, entre des moments où on est tout seul, le besoin de se mettre un peu dans sa bulle, se déconnecter de l'environnement, se reconnecter à soi, ça vient mobiliser le fait de cuisiner des sens, tu vois, plein de sens différents, qu'il y a un processus, tu vois, il y a un début, tu commences avec des matières brutes, et puis tu les travailles, et puis tu arrives sur quelque chose qui est différent, qui est fait à partir de choses brutes, mais du coup qui est venu, ils mettent ta patte, ils mettent ta sensibilité. Et en fait, la création artistique, c'est la même chose. Donc là, j'enfonce des portes ouvertes, parce qu'en fait, le parallèle entre art et cuisine, il est connu, me semble-t-il. Peut-être qu'on le vit, nous, tu vois. Mais voilà, je trouve que vraiment, en particulier avec la culture hip-hop, il y a un vrai truc. Parce que c'est plusieurs cultures, parce que c'est faire avec ce qu'on a, parce que c'est chercher à se dépasser, c'est chercher à rencontrer, chercher à se rencontrer, et que c'est un truc d'ouverture. Un truc d'ouverture et d'inspiration permanente depuis ce qui nous entoure, et voilà, et c'est pour ça que bah je suis bien content de contribuer. Donc il y a énormément de choses, il y a plein d'axes, hein, qui seront déroulés. Là c'est le premier, donc j'avais envie d'expliciter un peu le pourquoi du comment. Mais moi je sais que j'associe, tu vois, certains sons à des saveurs, tu vois, certaines couleurs aussi, tu vois, des saveurs, et je trouverais intéressant du coup sur les prochaines émissions de pouvoir aussi faire cela, d'avoir des petits déclencheurs, peut-être une peinture, tu vois, qui va ce sera très personnel, mais l'idée ce sera de pouvoir partager ça, tu vois, ce que je disais, peut-être une peinture qui va m'évoquer un plat. Est-ce que parce que c'est l'artiste, il vient de tel endroit? Est-ce que c'est parce que effectivement les couleurs, les formes, bah je sais pas, elles m'inspirent. Ça me donne envie de préparer ça, ou même que je me verrais bien avec vous, tu vois, en train de déguster quelque chose, tu vois, en regardant cette peinture, en écoutant ce son en particulier. Donc en fait, les prétextes pour pouvoir lier les deux, ils vont être. Je vais essayer de faire ça de manière à peu près intéressante pour les auditrices et les auditeurs, tu vois. Mais voilà. Donc ça fait plaisir. Bah, alors je m'étais dit 5 minutes, tu vois. Je crois que je suis un petit peu au-delà. Mais c'est pas grave. Peut-être qu'il y a des gens qui vont écouter, qui me connaissent. Ils savent que, bah, quand je fais à manger, j'en fais beaucoup, tu vois. C'est varié et c'est copieux. Que quand on me donne un micro, bah, j'ai du mal à le lâcher. Voilà. Et puis que, pareil, avant que l'esprit il soit fini, bon, on part pas, quoi. Bon, bah là, ça va être pareil. Et voilà, et puis il y aura à chaque fois, tu vois, la découverte d'une œuvre. Là, j'étais sur un morceau de rap, en fait, et je trouve qu'il synthétise bien, en fait, c'est ça qui est aussi intéressant, parce qu'il y a une punchline, pour le coup, dans le morceau, une ligne, quoi, qui est vachement, en fait, qui... C'est rigolo, elle m'est venue en tête hier, en fait, qui, je trouve, synthétise tout ça. Et la cuisine, c'est aussi à un moment donné synthétiser des odeurs, des saveurs, des textures. Bah le rap en l'occurrence, c'est aussi ça, c'est synthétiser des idées qui sont parfois complexes et les rendre intelligibles, en tout cas accessibles, dans une forme de simplicité. Et les punchlines, c'est ça, quoi, me semble-t-il. Et là en l'occurrence, c'en est une de Isha, sur un morceau qui est extrait du volume 2 de Bitume Caviar. Donc c'est un projet qui regroupe Isha, qui est un rappeur de Bruxelles, et puis Limsa Dolné, qui est un rappeur Dolné, c'est écrit dessus. Et moi je kiffe vraiment ces deux artistes là, et ce morceau là c'est dans le premier couplet, donc c'est Isha qui le fait, le premier couplet, et en gros il dit que il fait le lien entre comment il voit sa maman cuisiner, comment il voyait sa maman cuisiner, en fait en faisant des remixes, finalement, tu vois, de ses recettes, en revisitant, et il fait le lien entre ça et sa créativité. Je trouve ça assez puissant, en fait, en quatre lignes, d'arriver à expliciter ça. Et on voit bien aussi le lien très intime qu'on a à l'alimentation et à la cuisine, avec des saveurs et des référentiels qui sont construits dans l'enfance. Je crois que par exemple, si on parle de la musique, c'est pareil, quoi. On a les références des choses qu'on entend ou pas à la maison. Et après, on fait notre sauce, quoi. Et voilà. Et donc le morceau, il s'appelle Visiblement. Et soyez attentifs à cette phase-là sur le premier couplet d'Isha.
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0: Et voilà, c'était la chronique de Noir sur la cuisine.
1: Excellent, merci
0: et
1: Noir
0: le
1: pour
0: hip-hop.
1: Cette chronique.
0: C'est la fin de cette émission.
1: Ouais, l'ombre sur la fréquence se finit.
0: Ouais, carrément.
1: Saison 1.
0: Exactement. Merci Plume.
1: Merci
0: Thomas, la technique.
1: Merci Thomas.
0: Et merci Studio Zef de nous accueillir et puis de pouvoir partager cet amour pour le hip-hop.
1: Bon, vous avez vu, c'était... on donne ce qu'on aime, on le transmet, on en parle. Malheureusement, c'est trop court pour parler de trop de sons, mais ça donne plein d'idées en tout cas. On a envie vraiment de partager avec vous de la musique et des anecdotes et aussi un peu d'histoire de certains morceaux ou
0: carrément.
1: De certains MC.
0: Carrément. Un dernier morceau pour clôturer?
1: À fond. On a commencé quand même avec L'ombre sur la mesure de la rumeur. On va finir avec Kazé.
0: Ah bah parfait.
1: Bien sûr, avec un morceau qui s'appelle Enfant de Gaza. Allez, c'était L'ombre sur la fréquence.
0: Ciao.

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0: La planète Blocky marque Joe WK076 quitte son orbite. 6, 5, 4, 3, 2, 1, 0.
1: Waouh! Oh là là, Guy, ce n'est pas ça? On dirait que tu sors de la Lune. Mais tu n'es pas astronaute, non? Merci, merci. Est-ce qu'on peut y aller? On peut y aller? Eh bien, on y va. 1, 2,

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